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0: Allez, je lance le best-of du Réveil Chéri. Les bons moments de l'émission arrivent. Après la playlist 2000, Christophe Maé et Nina Sky sur Chéri FM.
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0: fait mal, là, on aimerait trop s'attacher à l'oreiller encore ce matin. Bon, ça va aller, hein, je vous rassure. La playlist 2000 est là pour bien vous réveiller. Et puis la bonne humeur d'Alex et Tiffany aussi. Direction l'Espagne pour l'incroyable histoire d'Alex. Alors là-bas, un quartier a pris peur, pensant voir un animal sauvage sur un toit. Alex nous raconte tout ça pendant que je vous prépare la playlist 2000. Madonna et Bruno Mars sur Chéri FM.
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2: Incroyable histoire. Ce matin, je vous emmène en Espagne.
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2: Direction Molina de Segura, dans le sud-est du pays. Le commissariat et la ville est calme. Certains boivent de la sangria, d'autres mangent des tapas, les derniers dansent le flamenco. Bref, une journée classique en Espagne. Soudain, le téléphone sonne.
5: Ça me fait rire,
2: ça sonne comme ça en Espagne.
5: Ouais.
2: Hola, il y a un animal sauvage sur le toit de l'immeuble d'en face. Quoi ? Quelques secondes plus tard. Nouveau coup de téléphone, ça sonne comme ça en Espagne. Venez vite, il y a un tigre sur le toit de mon immeuble. Ni une ni deux,
5: un
2: les policiers.
5: Tigre.
2: Ouais, écoute bien. Ni une ni deux, les policiers prennent leurs armes, des boucliers, des fléchettes anesthésiantes. Ils montent dans leur voiture et enclenchent la sirène.
5: Oh, vous êtes lourd. Mais que c'est drôle.
2: Oui, les sirènes policières espagnoles, ça ressemble à ça, exactement. Et arrivé sur place, attention, les agents voient le fauve allongé au soleil. Comment est-il arrivé là?
5: C'est un mec qui était déguisé en tigre.
2: Non, Tiffany.

0: début de journée avec Chérie FM, jeudi aujourd'hui, ce sera encore pas mal agité hein, côté météo, pas mal de nuages et de temps à autre des averses, toutes les régions seront concernées. Alors des éclaircies en journée en Charente-Maritime, en Vendée, du soleil en Corse, il fera de 17 à 21 degrés cet après-midi sur la moitié nord et de 16 à 29 degrés sur la moitié sud. On va jouer au numéro mystère du Réveil Chérie après Backstreet Boys et Paul Kless, la playlist 2000 sur Chérie FM.
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0: Bon réveil avec Chérie FM, c'est Christelle Mauduit. Je suis trop contente de vous retrouver encore ce matin. On va rejoindre Alex et Tiffany pour le numéro mystère du réveil chérie. Il y a jusqu'à 10 000 euros cash à gagner. Marina dans les Landes s'est inscrite par SMS et a joué avec l'équipe hier. On va découvrir ce qu'elle a gagné avant d'écouter Pink et Leslie dans la playlist 2000 sur Chérie FM.
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2: Oh bah je panique. Marina, aidez-moi, ah, bonjour.
3: Bonjour.
4: Marina, Marina,
5: Marina, Marina,
2: Marina,
5: Marina.
3: On
6: l'avait
3: jamais
6: fait. Ah bon? D'accord, d'accord.
2: Bon, vous nous connaissez, Marina.
6: Bon, comment ça va ce matin, Marina? Bien?
3: Mais ça va très très bien. Comment bien commencer la journée?
6: Oh, c'est joli
2: avec vous.
6: Bayonne, cette petite accent qu'on
2: Bayonne, adore. C'est ouais. Le cochon dans Toy Story.
6: Oui, bah, jambon aussi, accessoirement. Bon,
7: c'est
6: allez,
7: le cochon, et t'as raison.
6: Je pense qu'il est temps d'y aller. Allez,
2: il
6: mon cochon.
2: Il est temps de jouer. Marina, on choisit le palier ensemble, vous voulez bien? On tente les 500 euros avec 15 secondes? Ou les 5 000 en 10 secondes? Ou alors les 10 000? Oui, dites-moi.
3: J'aurais bien dit les 5000 euros pour financer mon mariage, mais j'ai pas eu de demande, donc on va faire les 500 euros.
6: Meilleure vanne. Génial.
3: C'est pas 5 messages en même temps.
6: Ouais, c'est ça.
2: On vous comprend.
6: Bon, donc on part sur quoi? Les 15 secondes et les 500 euros alors?
3: Oui, ouais. On va être raisonnable.
6: Allez, tout va bien. Votre numéro mystère, s'il vous plaît.
3: Allez, je vais tenter 6000.
6: Le 6000. Mauvaise réponse, rien de grave. On croise les doigts pour financer le mariage qui n'a pas encore été annoncé. Vous venez de vous dire 6000, c'est plus top.
3: 7000.
6: Plus.
3: 9000.
6: Moins.
3: 8500.
6: Plus.
3: 8600.
6: Non.
3: 8550.
6: Plus.
3: 8560.
6: Plus, vas-y.
3: 8580.
6: Plus, vas-y.
3: 8595.
6: Plus.
3: 8597.
2: Oui.
6: Ah, moi non plus. Oh, bah super.
2: Alors là, monsieur, vous faites la demande en bonne et due forme, je vous le dis. Hein.
6: Oh, génial. 500
2: bravo, Marina.
6: Euros cash ce matin en direct sur Chérie FM. Bravo, bravo.
3: Merci,
2: incroyable.
6: Eh ben, on est
2: vous
6: bien,
2: l'avez fait au calme, mais vraiment
6: trop fort. Tranquille, exactement. Bon, bah super. Je le dis à chaque fois, bah, on sera dès 16h pour le vin d'honneur, nous.
3: Hein? Oui, avec
6: plaisir. Ok.
2: Gros bisous, Marina.
6: On vous embrasse
2: bien, 500 euros.
6: Eh ben, génial, ça gagne. Ouais, ça gagne. Hier c'était Marie, aujourd'hui c'est Marina. Ça gagne sur Chérie FM.
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0: Chérie FM, ampli de guitare bien branché pour bien commencer la journée. Et avec Alex et Tiffany, le matin dans le Réveil Chérie, on fait le tour des réseaux sociaux. Surtout Tiffany qui a vu passer la prestation de Kev Adams dans une célèbre émission. Tiffany nous dit tout et je vous cale en attendant la playlist 2000 avec Katy Perry et Sugar Daddy sur Chérie FM.
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2: Attention, attention, on part où? Alors, c'est pas ma
3: aux
2: singer,
3: États-Unis.
2: C'est incroyable le talent, c'est
3: non.
2: Qui, c'est quoi?
3: C'est après la France, nouvelle étape pour Kev Adams. En fait, il a tenté sa chance cette nuit dans la version américaine d'Incroyable Talent, mais en tant que candidat face au jury.
2: Ah,
3: écoutez, il fait un extrait, un sketch.
4: My country in France, you drive 5 hours, you're in Turkey. It's another freaking country, another government, another currency.
2: Ah oui, alors donc dans l'émission Incroyable Talent, certains font du vélo, des trucs, des machins. Lui, il a fait un sketch.
3: Et il a été pris.
2: Ah d'accord.
3: Il a été pris, voilà. Donc là, il passe à l'étape suivante. Donc on va le suivre.
2: Si vous deviez être candidat, quel incroyable talent pourriez-vous présenter au jury, vous?
3: Bah, j'en ai plein, je sais faire le clignotant, je sais imiter le hibou, je sais lécher mon coude, toucher mon nez avec ma langue.
2: Alors par exemple, alors excuse-moi, donc comme tu donnes ces exemples-là, nous sommes avec Petit Bonhomme, Dimitri et moi. Donc nous sommes là, c'est incroyable talent, et là, nous te demandons de faire le clignotant.
3: Non, en fait, ça c'est quand on est en warning. Je sais aussi faire le warning.
2: Deuxième talent un peu plus silencieux, le coude.
3: Voilà.
5: Le hibou.
2: Et enfin.
3: Ouh, ouh, ouh, ouh.
5: Et le hibou qui met son clignotant.
2: Vas-y.
3: Ouh, ouh, ouh.
5: Et le hibou qui met son clignotant en se léchant le coude.
3: Ouh, ouh.
2: Ah, bonne histoire, les amis, je prends le signe. Incroyable talent. C'est Tiffany, mon voisin. Oh merde, génial.
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0: Nouvelle journée et nouveau réveil avec Chéri FM. Tout va bien, l'équipe du Réveil Chéri est en forme. Alex et Tiffany attendent même déjà votre SMS pour jouer avec eux tout à l'heure au numéro mystère. Alors si ça vous dit de tenter les 10 000 euros cash, envoyez Chéri FM et vos coordonnées au 7 10 12. On rejoint l'équipe après l'horoscope et Nelly Furtado sur Chéri FM, la playlist 2000.
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0: Et c'est bientôt l'heure du réveil chéri sur Chéri FM. Alex et Tiffany arrivent après l'horoscope.
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0: On commence avec vous les béliers. Votre plus grand projet va bientôt se concrétiser. Taureau, pensez d'abord à vous avant de penser aux autres. Gémeaux, vous allez faire une rencontre qui va changer votre vie. Cancer, fiez-vous à votre instinct. Lion, montrez-vous réaliste dans vos envies au quotidien. Vierge, écoutez votre intuition et osez faire ce que vous voulez. Balance, plaisir et bien-être seront au programme de cette journée. Scorpion, vous êtes le signe Chéri FM aujourd'hui et il est possible que vous ayez une bonne surprise. Sagittaire, vous êtes plus organisé, ça vous facilite la vie. Capricorne, ne vous lancez pas dans des idées irréalisables. Verseau, vous vous sentez bien dans votre tête, rien ne peut vous arriver. Et enfin les poissons, des opportunités intéressantes vont se présenter à vous. Allez en route pour le réveil chéri. Alex, Tiffany et toute l'équipe vont bien s'occuper de vous encore ce matin. Bon jeudi, avec aussi la playlist 2000. Matt Pokora sur Chéri FM.

0: Eh ben super, merci d'être avec nous. 5h58, c'est Chéri FM.
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0: Comment va l'équipe du Réveil Chéri aujourd'hui ?
3: On va très bien, on est très heureux et on te remercie Alex.
0: De quoi, pourquoi ?
3: Alors bonjour les amis, merci de nous écouter comme tous les matins. On espère que vous allez bien et sachez que le petit-déj, on le prend grâce à Alex avec des fruits qui ramènent du marché. On a ce matin des bonbons de fruits, des cerises, des framboises, des... ça s'appelle comment les petits trucs noirs ?
0: Les myrtilles.
3: Il m'a corrigé, il savait pas.
0: Et à côté, c'est des noix, les cerises, tout ça. C'est vrai que j'ai pris un peu de risque.
3: Des noix et des noisettes.
0: Exactement.
3: Et tu nous as même ramené le casse-noix.
0: Le casse-noix, exactement, parce que vous cassez les noix régulièrement avec votre gourde ou gourdin.
3: On fait beaucoup de bruit.
0: Et c'est vrai que ça fait beaucoup de bruit. C'est vrai que j'ai pris quelques risques pour monter au cerisier et pour évidemment cueillir.
3: Parce que t'es monté nu sur ton échelle.
0: Quelle horreur.
4: Fallait faire un selfie, c'est dommage.
0: Ah, oui,
3: il l'a failli m'envoyer, c'est comme ça que je savais.
4: T'as de la chance.
0: Moi, j'ai la salimage sur l'échelle et tout. Tu sais, avec la jambe d'un côté, l'autre.
5: Ah, tu t'es assis sur la branche à laquelle ils font
3: chance. Une jambe levée,
0: Ouais, bon, d'accord. En tout cas, régalez-vous avec tout cela. Vraiment, ça commence bien. Bon, j'espère que tout va bien pour vous. On va partir pour 30 minutes de musique non-stop et on a pas mal de choses à vous dire de ce niveau-là.
3: Voilà.
0: On cherche pas et surtout de belles choses à vous offrir sur Chéri FM. Bienvenue! Il est 6h, les amis, on part, je le redis, pour 30 minutes de musique sans pub. Il y aura Tatou et Jennifer Lopez ce matin.
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0: Il est 6h, l'actualité du jour présentée par Irina Capron. Bonjour Irina.
6: Bonjour Irina. Bonjour Alexandre, bonjour Tiffany, bonjour à tous.
0: Vous pouvez vous servir en cerise.
6: Merci beaucoup, merci d'avoir pris ce risque de monter jusqu'au cerisier.
0: La météo, le temps se dégrade à nouveau.
6: De la pluie et du vent sur les trois quarts du pays. Elles sont plus soutenues sur le sud-ouest. Seule la Corse et l'extrême sud-est sont épargnées. Vos températures matinales, il fait actuellement 11 à Aurillac, 13 à Alençon, 15 à Reims, 16 à Paris et 18 à Marseille. Les maximales sont comprises entre 17 et 28 degrés.
0: Le nom du suspect dans la disparition de Liana déjà cité dans trois procédures judiciaires.
6: Et selon la procureure d'Auch, une nouvelle plainte a été aussi déposée hier matin pour viol sur mineur à l'encontre de cet homme. La collégienne de 11 ans a été aperçue pour la dernière fois à bord de son véhicule. C'était vendredi dernier dans le Gers. Elle est toujours introuvable. Le tueur en série allemand Martin Ney sera fixé sur son sort aujourd'hui. La cour d'assises de Loire-Atlantique va rendre son verdict concernant le meurtre de Jonathan, 10 ans disparu lors d'une classe de mer en 2004. L'accusé purge déjà une peine de prison à perpétuité dans son pays pour avoir tué trois autres garçons. L'actualité, elle est aussi internationale. Une frappe ukrainienne a fait 3 morts en Crimée ce matin au lendemain d'une attaque à Saint-Pétersbourg. Le chef de la diplomatie américaine Marco Rubio met en garde contre un risque d'escalade. Au Moyen-Orient, Donald Trump affirme que les négociations avec l'Iran pourraient aboutir ce week-end, ce que dément Téhéran. De leur côté, Israël et le Liban sont convenus hier de conditionner leur cessez-le-feu à un arrêt complet des tirs du Hezbollah. Justement, à cause de la flambée des prix à la pompe liée à ce conflit, la consommation française de carburant a une nouvelle fois baissé sur le mois de mai de 12%. Le litre de samplon 95 s'affichait hier en moyenne à 1,98€, 2,03€ pour le gazole. Dans l'actualité également, inciter les femmes à créer leur entreprise, c'est la mission de l'ADI. Aujourd'hui, 56% des créateurs d'entreprises sont des hommes. Écoutez Pierre Bory, conseiller en financement au sein de l'ADI.
7: J'en rencontre pas mal de femmes qui sont isolées, qui ont des enfants à charge et qui ont l'impression que les charges familiales effectivement sont trop fortes, qu'elles vont pas pouvoir se lancer dans l'entrepreneuriat. Aujourd'hui, j'ai envie de dire que si, justement, l'entrepreneuriat, ça peut être totalement une activité adaptée, puisque l'entreprise en tant qu'indépendant, on peut l'adapter et ça peut être une bonne adéquation. Là où un emploi salarié, il y a souvent des horaires à respecter et on peut pas faire autrement. Donc effectivement, ça peut être très adapté aux femmes et aux mamans justement isolées que l'on peut recevoir et qu'on reçoit très souvent.
6: Une interview de Pascal Infisk. À retenir aussi l'Autorité nationale des jeux qui met en garde contre les risques d'addiction aux paris sportifs. Les mises de la prochaine Coupe du Monde de football pourraient atteindre 1,2 milliard d'euros. 41% des Français ont l'intention de parier pendant cette compétition. C'est 5 points de plus qu'il y a 4 ans.
0: Tiens, et justement, il y a le premier match de préparation pour la Coupe du Monde.
6: Oui, une semaine avant le coup d'envoi, les Bleus affrontent ce soir à 21h10 la Côte d'Ivoire depuis Nantes. Le deuxième match amical, ce sera lundi face à l'Irlande du Nord.
0: Et ben voilà, on a toutes les infos. Merci beaucoup et à tout à l'heure dans 30 minutes.
6: À tout à l'heure.
0: Salut Irina, merci.
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0: Tatou sur Chéri FM et on se retrouve juste après. Ça rigole dans le studio ce matin déjà. Hein.
3: Bah parce qu'on est trop contents, on est de bonne humeur, on est ravis d'être là.
0: C'est jeudi. Hein.
3: Ouais.
0: Ça vient de commencer. Hein. Belle matinée.

0: les 6h06, c'est Chéri FM. 30 minutes de musique non-stop. Jennifer Lopez est là. Et ben voilà, pour bien débuter ce jeudi, Agnès avec Release Me. C'est l'un de mes titres préférés sur Chéri FM. Tu vas t'habiller comment?
1: Ah bah aujourd'hui, je suis habillée en blanc, bizarrement. Mais d'habitude, je m'habille très souvent en noir.
0: Ah bon?
1: Et si vous aussi, vous portez du noir ou des couleurs sombres, et bien il y a des spécialistes, voire même des psychologues qui se sont penchés sur la question en vous disant quelle nature vous êtes, quelle personnalité vous avez en fonction de la couleur que vous portez.
0: Cravate, sans cravate, on fait comme
1: sans
0: on veut.
1: Sans cravate.
0: D'accord.
1: On vous souhaite sans cravate.
0: On
1: hein,
0: vous souhaite un bon jeudi. Bah t'as raison, ça peut être stylé aussi parfois.
1: Ah oui, oui, autour de la taille comme à l'époque avec Jonathan Serrada.
0: Bon anniversaire à l'actrice qui porte très bien son nom, Angelina Jolie, qui fête ses 51 ans. Et attention, réfléchissez bien. Oui. Elles sont hyperactives, sensuelles, persuasives, mais parfois agaçantes selon prénom.com. Bonne fête aux Clotilde aujourd'hui.
1: Ah, c'est ça qui leur ressemble.
0: On aime bien associer parfois un prénom sympa à une profession sympa. Elle ferait quoi dans la vie, Clotilde?
1: Clotilde, alors je travaille dans une parfumerie. Voilà, peut-être que vous allez vous reconnaître. Je suis toujours élégante, je sens bon. Je suis toujours bien coiffée. J'ai très beaux bijoux et un très beau make-up.
0: Et ben voilà, nickel. Bonne fête aux Clotilde ce matin sur Chéri FM.

0: Merci de démarrer votre journée sur Chéri FM, c'est le réveil chéri depuis 6h. Agnès arrive, il y aura également Alia. Mais avant cela, j'aimerais qu'on parle de celles et ceux qui s'habillent en noir.
1: Oui, alors peut-être que vous êtes concernés, moi je le suis, je m'habille très souvent en noir.
0: C'est vrai.
1: Quand j'ai regardé mon Instagram la dernière fois, je me suis dit, mais sur toutes les publications, je suis tout le temps en noir.
0: Oh, pas tout le temps, mais t'aimes bien de temps en temps, en fonction des saisons.
1: Mais il y a des explications, mais comme l'info n'est pas dingue, à la fin je vais vous faire un petit jeu, petit quiz.
0: Okay.
1: D'accord.
0: Ouais,
1: alors pourquoi on s'habille en noir? Déjà, on est vu comment? Plus fiable, plus sûr et plus sérieux. Pourquoi? Études en psychologie et perception sociale. On est perçu comme ça, pourquoi? Parce que la couleur est associée à l'autorité, à la discipline, à la compétence. Et en fait, ça renforce la crédibilité, la confiance quand on nous voit. Vous savez, je m'inclus déjà dedans, pour la première fois. Donc, ça renvoie une image d'indépendance et de maîtrise de soi. Je ne me reconnais pas du tout là-dedans. Dans les milieux professionnels, on est associé à un côté créatif, mais aussi au luxe. Bon, c'est chiant.
0: Alors, on fait un jeu. Alors, j'ai pas osé le dire parce que je me suis dit, tu vas mal le prendre. Mais c'est vrai que c'est quand même assez chiant.
1: Alors, qui s'habille en noir, vivante ou disparue, les personnalités? Je suis le Kaiser.
0: C'est moi. Karl Lagerfeld.
1: Bravo.
0: Ok, vas-y.
1: Ouais.
0: Ardisson.
1: Bravo.
0: Vas-y.
1: Et enfin, it's amazing. It's amazing.
0: Le gros Denis, là, il dit ici,
1: mais
0: le
1: non,
0: consultant.
1: Mais it's non. Amazing.
2: Donald Trump.
1: Mais non, this is a new iPhone.
3: Ah, Steve Jobs.
1: Ouais, bravo.
0: Oh, bravo. Pas mal.
1: Et enfin, je rêverai souvent tout le monde.
2: Ian Farmer.
1: Oui.
0: C'est ma meilleure imitation, hein. Génial. Ah oui, c'est beaucoup mieux que ces études de psychologue à 3 balles. Ouais. Agnès, release me sur Chéri FM.

0: Voilà, voilà. Jusqu'au bout, merci d'être avec nous sur Chéri FM. Shakira se prépare avec Loka. Il y aura également Keisha à la playlist 2000. Mais avant cela, on s'amuse.
1: Avec Laetitia. Hello, Laetitia. Laetitia.
2: Salut, Laetitia.
0: Salut, salut,
1: ça
0: salut.
1: Va.
0: Comment ça va ce matin?
2: Ben, ça va super, et vous?
0: Eh bien, écoutez,
1: ça
0: en pleine forme,
1: bien.
0: On est content d'être là. Qu'est-ce que vous allez faire de beau?
1: Ouais,
0: tiens, dites-nous tout.
2: Ben, je vais dormir, j'ai travaillé de nuit.
0: Ah, de nuit, d'accord. Et donc, en fait, vous vous mettez au lit là matin et vous vous réveillez vers midi, 13h, un truc comme ça?
2: À peu près, oui. C'est
0: à
2: ça.
0: Peu près, d'accord.
1: Vous connaissiez l'émission à l'époque, Ça se discute, présentée par Feu Jean-Luc Delarue, qu'on aimait beaucoup.
0: Vous connaissiez?
2: Oui.
1: Ah. Il y avait toujours ces personnages anonymes qui parlaient un peu comme ça pour se confier.
0: Exactement, c'était la petite voix, exactement.
1: Et ben c'est sorti avec un animateur voilà. Télé-radio qui fait des barbecues un peu nus.
0: Alors,
1: c'est des knackies froides.
0: Alors,
1: du caprice des dieux.
0: Alors, attention, c'est cette petite voix qui va vous faire découvrir un groupe français ce matin. Non, ça va, allez, vous inquiétez pas, allons-y.
1: Alors, une fois, je suis sortie avec mon cousin, mais je vous en parlerai plus tard.
0: Ça a pas commencé, hein, ça commence maintenant. Hein, vas-y.
1: Il faudra que je cours tous les jours. Faudra-t-il que je cours jusqu'au bout?
2: Kyo.
0: Oui. C'est génial, cette petite voix, super. Alors, Laetitia, vous repartez ce matin, quel beau cadeau avec vos écouteurs sans fil JBL.
1: Bravo.
0: Alors, on se fait de gros bisous, on vous souhaite de passer une bonne nuit en tout cas, bon courage.
1: Oui, bon courage.
2: Merci beaucoup.
0: Et à bientôt sur Chéri FM, ok?
2: À bientôt.
1: Salut Laetitia.
0: Allez Shakira, Loka sur Chéri FM.
1: Et puis c'est vrai aussi que la nudité, c'est pas un problème pour lui.
0: Oh, masse d'horreur. Allez, Chéri FM, 6h21, toute l'équipe ce matin vous dit...

0: 6h24, c'est Chérie FM que vous écoutez. Qu'est-ce qu'on va faire? Bah déjà, on va passer
1: un vocal.
0: Pardonne-moi.
1: Un petit vocal.
0: Si ça te fait plaisir, on
1: que vous pouvez nous laisser directement sur le compte Instagram Le Réveil Chéri. Vous nous parlez, on diffuse votre vocal et on en parle ensemble sur Chérie
0: FM. Bon, bah alors c'est plutôt une très très bonne nouvelle.
1: Ouais.
0: On se régale ici dans le studio là entre les noix,
1: ouais,
0: les
1: c'est trop bon, la compote de pommes,
0: les myrtilles, les framboises, les cerises. C'est un régal aujourd'hui. On est sains. Hein
1: ouais, c'est vrai.
2: Ça change.
0: Vous savez que demain midi, on va boire un verre ensemble.
2: Ça compense.
0: Keisha sur Chéri FM. Il y aura également Vita, Coldplay et votre horoscope du jour. Et tout cela, ça se passe sur Chéri FM. On est bien content de vous retrouver, les amis. À tout de suite.
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0: Allez, 6h30, c'est Chéri FM que vous écoutez. On prend notre temps, hein, playlist 2000. Keisha arrive après les infos. L'actualité présentée et proposée par Irina Capron. Bonjour Irina.
1: Bonjour Irina.
2: Bonjour Alexandre, bonjour Tiffany, bonjour à tous.
0: La météo, les températures qui continuent de chuter.
2: Hein. Oui, ça change de la semaine dernière, ouais. 10 à 15 degrés de moins. Alors sauf sur le sud-est où le mercure reste agréable, les minimales sont comprises entre 11 et 19 degrés au cours de la journée. Il fera notamment 17 à Brest, 18 à Tarbes, 20 à Paris, 21 à Strasbourg et 28 à Perpignan. Côté ciel, du mauvais temps sur pratiquement tout le territoire avec de fortes précipitations, notamment dans le sud-ouest, des orages sur le nord. Le soleil lui continue de s'imposer sur la région PACA et la Corse.
0: Et on fait un point ce matin sur l'enquête après la disparition de Liana.
2: La jeune fille de 11 ans reste introuvable depuis vendredi dernier dans le Gers. D'après la procureure d'Auch, le principal suspect est déjà visé par 3 procédures judiciaires. Une nouvelle plainte pour viol sur mineur a été déposée hier matin à l'encontre du père de famille. C'est à bord de son véhicule que la collégienne a été aperçue pour la dernière fois par un témoin. L'actualité, c'est aussi à l'étranger. Après 2 jours de négociations à Washington, Israël et le Liban se sont mis d'accord cette nuit sur la mise en œuvre d'un cessez-le-feu, une trêve qui sera subordonnée à l'arrêt complet des tirs du Hezbollah. Les deux parties ont également convenu de participer à une nouvelle session de pourparlers dès le 22 juin. Dans l'actualité également, la journée mondiale des donneurs de sang est organisée chaque année depuis 20 ans par l'Organisation mondiale de la santé le 14 juin prochain. Pour sensibiliser un maximum de personnes et recueillir des dons, l'établissement français du sang prolonge l'événement sur 2 semaines. Ça commence dès samedi jusqu'au 20 juin. De nombreuses collectes sont organisées partout en France. Avis aux retardataires, vous avez jusqu'à ce soir 23h59 pour faire votre déclaration d'impôt
0: les infos,
2: en ligne. Cela concerne les contribuables résidant dans les départements numérotés à partir de 55. Après cette date, vous risquez une majoration et des pénalités.
0: Allez, j'y vais. Claudio Capeo, début des festivals pour le chanteur. Hein.
2: Oui, on a tendance à tourner dans quelques mois avec Chéri FM. Le chanteur se produit ce soir à Argelès-sur-Mer pour le Bacchus Festival. Une expérience différente pour l'artiste. On écoute Claudio Capeo.
3: Tu croyais quoi, madame ? Une vie de rêve sans drame, sans prise de tête.
4: C'est peut-être plus profond, c'est plus les yeux dans les yeux, c'est quelque chose de différent. C'est un public que l'on découvre aussi, qui nous découvre aussi, parce qu'ils ne viennent pas forcément pour nous. C'est une petite mission supplémentaire, mais au final, qui est super enrichissante, parce qu'il va falloir donner un petit peu plus de soi, plus de sa personne, plus de son chant, de son accordéon, aller plus vers le regard, et puis habituellement, ça se passe toujours bien.
2: Des propos recueillis par Vanessa Habib, Claudio Capeo ce soir donc à Argelès-sur-Mer et en tournée partout en France à partir du mois de novembre avec Chéri FM et la billette. Est ouverte.
0: Merci beaucoup, 6h32, à tout à l'heure sur Chéri FM.
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0: Eh ben merci de nous écouter les amis, merci de faire de la radio avec nous sur Chéri FM. Keisha, Vita, l'horoscope et juste après vos messages et toute l'équipe du Réveil Chéri pour vous accompagner. Belle matinée.
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0: Ben bien sûr que ça rigole sur Chéri FM. Vita arrive avec Ça fait mal, votre horoscope il est prêt. Coldplay, Pussycat Dolls, quel beau programme. Mais pour l'heure, attention, c'est des messages un peu chauds aujourd'hui, non?
1: Un vocal ce matin de Sabrina.
0: D'accord.
1: Voilà.
2: Salut Alex, salut Tiffany.
0: Salut.
2: Dites-moi, je viens de voir qu'il y avait une nouvelle télé-réalité qui sortait où on était coincé sur une île avec son ex. Mais vous auriez dit quoi à vos ex si vous étiez coincé avec eux?
0: Ah, j'arrive, j'étais encore là, toi, qu'est-ce que tu fous là? t'es pas encore parti? Tu dirais quoi, toi?
1: Est-ce que tu peux me rendre mon chargeur Apple, mon jean et ma dignité?
3: Oh, ta dignité, tu l'as récupérée maintenant.
0: C'est sûr.
1: Alors, mon honneur? Ma fierté.
3: Oh, et l'abonnement de la PS5.
4: Là, arrêtez. Quoi? Est-ce que vous êtes bête?
3: Bah, non, arrête. Tu rigoles ou quoi?
0: Bon, bah, comme ça, ça.
3: Et encore, la liste peut être longue.
0: On part en vacances, là, je prends Walrib.
1: Ah ouais, toi, c'est ce que tu peux prendre mon argent.
0: Excusez-nous, c'était cette petite parenthèse familiale qu'on partageait avec vous sur Chéri FM.

0: Eh ben voilà, on est bien, 6h40, chérie FM, jeudi 4 juin déjà. Petite musique, c'est l'horoscope du jour.
1: Les béliers, votre plus grand projet va bientôt se concrétiser.
0: Les taureaux, pensez d'abord à vous avant de penser aux autres.
1: Pour vous, les gémeaux, vous allez faire une rencontre qui va changer votre vie.
2: Ouais.
1: Ouais.
0: Les cancers, fiez-vous à votre instinct.
1: Lion, montrez-vous réaliste dans vos envies au quotidien.
0: Les vierges, écoutez votre intuition et osez faire ce que vous voulez.
1: Balance, plaisir, bien-être seront au programme de cette journée.
0: Les scorpions, quelle bonne nouvelle les amis, vous êtes le signe du jour, le signe chérie FM, il est possible que vous ayez une bonne surprise aujourd'hui.
1: Sagittaire, vous êtes plus organisé et vous allez voir, ça va vous faciliter la vie.
0: Les capricornes, ne vous lancez pas dans des idées irréalisables.
1: Verseau, vous vous sentez bien dans votre tête, rien ne va vous arriver.
0: Parle-toi bien. Et enfin les poissons, des opportunités intéressantes vont se présenter à vous. Avant ta phrase du jour, t'étais en train de te gratter le bras.
1: Oui, parce que je me suis fait piquer par un moustique et je veux vous parler des moustiques parce qu'alors là, il y a une découverte qui a été faite concernant les moustiques. Alors, c'est pas une bonne nouvelle, vous allez voir. C'est concernant les répulsifs, les produits anti-moustiques.
0: D'accord, ok.
1: Restez bien avec nous pour savoir de quoi il s'agit.
0: Très bien. Les poussicades...
1: Moi, je me suis juste dit, oh non. Voilà.
0: C'est-à-dire ?
1: Bah, j'étais deg.
0: Ah, ouais. Par rapport à la nouvelle ?
1: Ouais.
0: Ok. Ça a fait comment ? Tu t'es dit quoi ?
1: Oh non.
0: Génial. Les Pussycats et Coldplay sur Chéri FM. Et nous on dit vous retrouver dans une minute sur Chéri FM.
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0: Ah, c'est pas les petits chanteurs à la croix de bois, ça. Hein.
1: Ah non.
0: Les Pussycat Dolls vont arriver dans quelques secondes sur Chéri FM. Il y aura également Playlist 2000, s'il vous plaît. Aventura avec Obsessione.
1: Oui, alors,
0: de
1: je
0: quoi
1: vais vous parler vous par... cette saison.
0: Oh là, j'ai horreur de s'arrêter.
1: Quand tu dors. Quand t'es... Arrête, Antoine, je t'en supplie. Quand t'es en train de dormir et que ça arrête, Antoine.
0: Arrête, c'est relou.
1: Et quand.
2: On dirait une Formule 1.
1: Non, non, mais grave. Non, mais vous savez, cette sensation quand vous êtes en train de vous endormir et que ça vient près de votre oreille comme ça et vous savez qu'après, il va falloir se mettre en chasse. Donc on se dit, bon, bah, je vais acheter des prises anti-moustiques, des répulsifs. Bah, ça sert à rien.
0: Ah bon
1: ça sert à... Pourquoi ?
0: Moi, j'ai des prises anti-moustiques à la maison
1: moi
0: avec
1: aussi.
0: Les liquides là.
1: Moi, je trouve, moi aussi. Et ça, ça sent pas bon. Hein. Mais en fait, visiblement, ça les attire. Et ce qu'on met sur notre peau aussi, ça les repousse plus parce
0: génial.
1: Qu'en fait, ils se sont habitués ces imbéciles-là. En fait, il y a des chercheurs qui ont découvert que certains moustiques, pas tous, ok, ils ont appris à reconnaître l'odeur des produits anti-moustiques. Comment ? En fait, ils ont exposé aux moustiques l'odeur du répulsif, le plus utilisé, hein, le plus connu. Pendant qu'ils se nourrissaient, ils ont vu que les moustiques, bah, ils ont associé l'odeur à leur repas. Donc,
0: d'accord.
1: Quand j'entends leur repas, c'est nous, hein, les humains, le sang,
0: oh,
1: d'accord ? Donc, au lieu d'éviter l'odeur, eh ben, c'est qu'on l'a, pardonnez-moi, ils la recherchent, ils ont appris, se sont habitués et pire, presque, ils la kiffent.
2: Genre, ils sont accro à la citronnelle, quoi.
1: Ouais. Tu vois, c'est ça. Alors, moi, ça me rend dingue. Alors,
0: il y a des remèdes de grand-mère et tout ça concernant les moustiques.
1: Ouais,
0: et
1: moi,
0: tout.
1: Je vais vous en donner un, les conseils de Tatatif. Qui veut les conseils de Tatatif ?
0: Ouais !
1: Vous mettez plein de vinaigre sur vous.
0: Hein ?
1: Moi, je prends un sopalin.
2: Oui.
1: Je prends un sopalin. Dessus, je mets du vinaigre. Et ensuite, je le mets partout sur ma peau. Aussi, les gels douche à la noix de coco, ça ne fonctionne pas.
0: D'accord.
1: Et après, dans ma chambre, devant ma fenêtre, pareil, je mets un verre de vinaigre.
0: Eh bien, on s'est fait rêver. Hein. C'est pour ça qu'il n'y a personne qui rentre dans ta piole. Je te le dis, enfin, moustique et autres. Hein. Ça sent pas le vinaigre ici.
1: Même les moustiques, ils veulent plus de moi.
2: T'es bête.
1: Non, faut que je lui ai dit, reste, vas-y, pars pas, s'il te plaît.
0: Pique-moi, s'il te plaît.
1: Genre, je me barre.
0: Que dalle. Allez, les Pussycat Dolls sur Chéri FM. Arrête, Antoine.

0: 7h55, chérie FM, j'espère que tout va bien pour vous. Attention, à 7h, les infos. Et à 7h10, incroyable histoire du jour. Est-ce que vous rendez des services parfois à des gens?
1: Non.
0: Bah bon, moi je suis là. Bon, bah voilà, ça va pas. Et bah si c'est le cas, vous allez voir, certains rendent des services, mais pas comme celui dont je vais vous parler ce matin.
1: Oh non.
0: Ça va être pas mal du tout. Et côté musique, on va se faire plaisir.
1: Oui.
0: Bah ouais, je sais, playlist 2000. Aventura Obsession sur Chérie FM. Et on écoutera également notre ami Bruno Mars sur Chérie FM. Et Tiffany vous parlera évidemment du numéro mystère. Ça gagne en ce moment sur Chérie FM. A tout de suite.
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0: Il est 7h, soyez les bienvenus sur Chéri FM. On part pour 30 minutes de musique non-stop avec Aventura ce matin. On est pas mal.
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0: Irina Capron pour l'actualité du jour. Bonjour.
2: Bonjour Irina. Mmh.
3: Bonjour Alexandre. Bonjour Tiffany. Bonjour à tous.
0: Et on commence par la météo avec un temps pluvieux ce jeudi. Hein.
3: De fortes précipitations attendues des Pyrénées au Massif central jusqu'aux Alpes. Sur la moitié nord, le ciel alterne entre nuages, éclaircies et averses orageuses. Pas mal de vent aussi sur pratiquement tout le territoire. Des rafales entre 50 et 80 km/h. Côté Mercure, on relève actuellement 13 à Montélimar, 14 à Amiens, 15 à Toulouse, 16 à Bourges et 19 à Nice. Comptez cet après-midi entre 17 et 28 degrés. Les températures sont plus élevées sur le sud-est.
0: On parle ce matin du suspect dans la disparition de Liana. En fait, il est impliqué dans plusieurs affaires.
3: La procureure d'Auch a annoncé hier qu'il était cité depuis 2017 dans 3 procédures judiciaires. Une nouvelle plainte a été déposée mercredi matin pour viol sur mineur. Le ministre de l'Intérieur annonce l'ouverture d'une enquête administrative sur d'éventuels dysfonctionnements de la justice. En attendant, nous sommes toujours sans nouvelles de la collégienne de 11 ans qui a été aperçue pour la dernière fois, vendredi, à bord du véhicule du suspect. C'est désormais toute la tournée canadienne de Patrick Bruel qui est annulée. Après ses concerts à Québec, ce sont ses shows prévus à Montréal qui ont été déprogrammés par les organisateurs. Le chanteur est visé par plusieurs plaintes pour violences sexuelles, des faits qu'il nie fermement. Dans l'actualité également, les Français visent davantage sur le covoiturage et le télétravail pour faire face à la hausse des prix à la pompe. Et ça se ressent, la consommation de carburant a encore baissé, moins 12% sur le mois de mai. Justement, au Moyen-Orient, Israël et le Liban ont convenu cette nuit de la mise en œuvre d'un cessez-le-feu et la création de zones pilotes sous contrôle de l'armée libanaise. De nouvelles négociations sont prévues la semaine du 22 juin en vue d'un accord global. De retour en France, on s'intéresse ce matin à l'ADI qui organise jusqu'à demain la semaine nationale pour encourager les femmes à entreprendre. Aujourd'hui encore, elles osent moins que les hommes à pousser la porte des organismes de prêt. Écoutez Pierre Bory, conseiller en financement à l'ADI.
4: Je constate quand je reçois des mamans, mères isolées ou des femmes effectivement qui sont en démarche de reconversion professionnelle, elles ont tendance des fois à s'auto-censurer et à se dire je vais pas être capable, j'ai pas le matériel nécessaire, etc. Et elles vont pas oser demander parfois un crédit. Et nous à l'ADI, on est là pour leur proposer ce qu'elles demandent pas. Donc le but c'est d'aller à leur rencontre, les inciter à se dire mais oui, vous pouvez tout à fait créer. S'il vous faut juste 4, 5, 6 000 euros de financement, nous on est là pour vous aider, pour vous garantir le droit de créer votre entreprise aujourd'hui.
3: Une interview de Pascaline Fisk. En football, les Bleus vont défier la Côte d'Ivoire ce soir lors d'un match amical. C'est le premier match de la préparation à la Coupe du Monde qui aura lieu dans une semaine aux États-Unis. Coup d'envoi à 21h10 à Nantes.
0: J'allais dire encore, mais bon, enfin, cette émission culte revient bientôt.
3: TF1 a annoncé le retour de Secret Story, coup d'envoi de cette 14e saison le 23 juin prochain à 23h25. Les quotidiennes seront désormais diffusées sur TMC et non TFX du lundi au vendredi. Il y en aura même une le dimanche.
0: C'est pas vrai. Et bon, on sera super. Merci beaucoup.
2: C'est pas vrai.
0: Arrête, je m'arrête.
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0: Merci d'être avec nous, Chéri FM, avant toi avec Obsession. Et on se retrouve juste après avec toute l'équipe des Réveils Chéri. Belle matinée, 7h04 les amis.

0: Mars arrive sur Chéri FM. On va se faire plaisir également avec Madonna, Beyoncé, Jay-Z. Autant être clair, lundi, Marie de Lyon est partie avec 500 euros. Hier, Marina des Landes est partie avec 500 euros. C'est le numéro mystère.
1: Aujourd'hui, c'est vous. Voilà, aujourd'hui, c'est vous. On va continuer dans cette série qui est plutôt un cercle vertueux, je l'espère, pour vous.
0: On est dans une bonne dynamique.
1: C'est ça, exactement. 10 000 euros, il y a trois paliers. 10 000 euros, 5 000 euros ou 500 euros. Vous choisissez ce palier. Il y a un texto à envoyer. Il faut envoyer Chéri FM au 7-10-12.
0: N'hésitez pas. Et incroyable histoire du jour, évidemment. Est-ce que parfois vous rendez des services? Peut-être c'est le cas, mais peut-être pas des services comme celui dont je vais vous parler ce matin. C'est une histoire folle.
1: Trop d'ambition?
0: Non, tu vas voir. Non, une très belle histoire. Et j'aurai quelques sons à vous proposer en plus et tout ça.
1: On adore quand
0: on reste ensemble. Exactement. À tout de suite sur Chéri FM.

0: Madonna, Jay-Z, Beyoncé, Christophe Maé et vous sur Chéri FM au cœur de 30 minutes de musique non-stop. Mais incroyable, avant cela, incroyable histoire du jour ce matin. Je vous emmène les petits amis en Australie. Samedi dernier, un ciné-concert est organisé au théâtre Darling Harbour de Sydney. Au programme, film que vous connaissez sûrement, La La Land.
1: Bien sûr, c'est triste, la fin.
0: Et qui dit ciné-concert dit orchestre. Une vingtaine de musiciens jouent en direct dans la salle pour accompagner le film. Le tout devant Justin Hurwitz. C'est qui? C'est le compositeur de la bande originale du film. 4 Golden Globes, 2 Grammy, 2 Oscars, bref, Justin en place. Sauf qu'à l'entracte du ciné-concert de samedi, Justin s'est adressé, c'est un vrai son que je vous diffuse à présent, il s'est adressé au public pour dire ça.
2: Anybody like an amazing sight reader? You can sight read? Sight read?
0: En gros, il demande est-ce que quelqu'un sait lire. Il a expliqué que le pianiste ne se sentait pas bien et qu'il n'y avait pas de remplaçant. Donc, c'est le son que vous venez d'entendre. Il prend le micro. Il a alors demandé à la salle si par hasard, quelqu'un savait jouer du synthé, du piano. Et il y a un jeune homme qui a levé la main. C'est Sterling. Il a 21 ans. Il est étudiant en sciences politiques à l'université. Il était dans la salle et donc, il est pianiste. Il joue du synthé. Pas le temps de lui faire passer un essai.
3: Attends, mais si non.
4: Dis-moi qu'il joue super mal.
0: Non.
4: Je te jure,
0: avoir. Non, je te promets.
4: Oh,
0: il a décidé. Non, c'est l'histoire qui est quand même folle. Y a-t-il quelqu'un qui sait jouer? Le mec, il lève la main.
4: Ouais.
0: Il n'a pas le temps de lui faire passer un essai. Il l'installe au piano et Sterling commence à jouer. En fait, le truc, c'est parfait. Arrive le moment du solo, le solo synthé du morceau Star of Fire, réputé très dur. Sterling a tout simplement décidé d'improviser, suivi par l'orchestre. Écoutez.

0: C'est génial.
1: Incroyable.
0: Pourquoi je vous parle de ça? Parce qu'à l'issue évidemment de cette prestation, il a été ovationné par la foule, félicité donc par Justin Horwitz. Et depuis, le mec il fait le tour des plateaux australiens pour raconter cette incroyable histoire.
1: C'est fou, hein.
0: C'est génial, non?
1: Non mais j'aurais aimé, tu sais, qu'en fait il s'installe, bah allez-y machin, tu sais, genre le mec il joue avec un doigt, il joue très mal.
0: C'est vrai,
1: ça aurait été très drôle.
0: C'est vrai que ça aurait pu être sympa.
1: Je pensais que c'était une chute.
2: Fallait qu'il appelle petit bonhomme.
0: Exactement. Allez, à tout de suite sur Chéri FM, c'est parti, 7h13 les amis.

0: boyfriend.
1: Qu'est-ce que vous êtes en train de faire?
2: C'est un bordel. Bazar.
3: Cricket, notre producteur son, est en train de m'enlever mes noisettes. Parce que cette séquence est filmée et il ne veut pas que mes noisettes soient sur le plan de travail.
1: Non, mais vous savez qu'on a un boulot, nous, ici, quand même.
3: Oui, c'est vrai.
1: On a des comptes à rendre, tout de même. Hein? Oh, j'en peux plus.
2: Allez, rends-lui ses noisettes.
1: Allez, Christophe Maé arrive sur Chérie FM juste après ça.
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5: Salut Manon, comment ça va?
1: Ah, Manon.
6: Bonjour Alex, bonjour Tiffany, ça va très bien.
1: Manon, heureusement que vous êtes là, j'en peux plus de l'équipe. J'en peux plus. Qu'est-ce que vous en pensez, vous qui êtes fidèle auditrice des uns et des autres là?
6: Oh, mais c'est bien, ils apportent un peu de joie, un peu de bonne humeur.
3: Ah, bon. Merci Manon.
1: Bon, bah d'accord alors. Manon, bienvenue dans l'émission. Qu'est-ce que vous voulez faire? On y va?
3: Oui,
1: on joue.
3: Allez, on joue.
6: C'est parti.
3: Allez Manon, pour trouver le numéro mystère qui est entre 0 et 10 000, vous avez 3 paliers. Le premier, 500 € et vous avez 15 secondes. Pour le trouver sinon, c'est 10 secondes avec 5 000 € à la clé. Ou alors les 10 000 euros en 5 secondes.
6: Alors on va partir pour les 500 euros.
1: 500 okay. euros, 15 secondes. Avant cela Manon, votre numéro mystère s'il vous plaît.
6: Le 3000.
1: 3000. Mauvaise réponse, rien de grave. C'est parti pour 15 secondes. 3000, c'est plus.
6: 5000.
1: Plus.
6: 6000.
1: Plus.
6: 8000.
1: Plus.
6: 9000.
1: Moins.
6: 8500.
1: Plus.
6: 8700.
1: Plus.
6: 8800.
1: Moins.
6: 8750.
1: Plus.
6: 8760.
1: Moins.
6: 8755.
1: Plus.
6: 8756.
1: Non.
3: Pourtant, Alex, vous avez dit plus.
1: Non, j'ai mal à la gorge. C'était 8, mais c'est... Tu vois, merde. C'était 8. Pardon, attends, je fais doucement. C'était... Qu'est-ce qu'ils sont cons, mais c'est pas... C'était
2: 8. C'était... Ça se discute.
1: C'était 8758 ce matin.
3: Ah oui.
1: Ah, on n'était pas loin. Applaudissements quand même.
6: Merci.
3: Vous savez, vous repartez avec un cadeau, Manon, un écran LED pour vous féliciter.
1: Oh, génial. Et ben voilà, super. C'était bien sympa d'avoir échangé avec vous. On se fait une grosse bise et on vous souhaite une belle journée, d'accord?
6: Merci à vous aussi.
1: Salut.
6: Bonne journée.
1: Salut, merci beaucoup.
3: Salut Manon.
1: Gros bisous. L'ami Christophe Maé sur Chéri FM, on adore ce titre. Et on rejoue dans une heure, hein, d'ici là, le SMS. Oui. Hein.
3: Tu veux du sirop?
1: Non.

0: c'est Chéri FM que vous écoutez, les amis. J'espère que tout va bien. 7h25. 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On va vous proposer un blind test. Attention, anciens sportifs qui sont devenus chanteurs.
1: Ah,
2: génial.
1: Ok.
0: T'en as déjà un en tête?
1: Jean-Philippe là.
0: De quoi?
1: Non, pas Jean-Philippe, le blond là.
2: Le ventilateur dans les cheveux?
1: Ouais.
2: Jean-Pierre François.
1: Jean-Pierre François. Je savais qu'il y avait un prénom.
2: Il y aura des trucs plus modernes.
0: Pardon ?
2: Il y aura des trucs plus modernes.
0: Il y aura des trucs plus modernes, comme tu dis.
1: Ah,
0: voilà.
1: Super.
0: Donc on reste ensemble évidemment sur Chéri FM et on va jouer avec ce blind test exceptionnel. Qu'est-ce que t'as dit ?
1: Jean-Philippe.
0: A tout de suite sur Chéri FM. En plus, le son, il est nickel.
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0: Elle est parfaite, 7h31 sur Chéri FM. Mary Mary arrive. Il y aura également Michael Jackson et le blind test. Hein. Avant tout cela, les infos du jour. Irina Capron, bonjour Irina.
1: Bonjour Irina.
2: Bonjour Alexandre, bonjour Tiffany, bonjour à
0: la
2: tous.
0: La météo avec un temps, on va dire, assez agité. Hein.
2: Oui, une nouvelle perturbation traverse le pays avec des pluies soutenues du sud-ouest à l'Auvergne-Rhône-Alpes, en passant aussi par le Languedoc. Sur le reste du pays, pas mal d'averses orageuses, le tout accompagné de rafales de vent jusqu'à 80 km/h. Une ambiance automnale, sauf sur l'extrême sud-est et la Corse, où il continue de faire beau. Côté Mercure, les températures baissent encore, comptées ce matin entre 11 et 19 degrés. Cet après-midi, il fera notamment 19 à Lille, 20 à Auxerre, 21 à Tours, 22 à Lyon et 27 à Montpellier.
0: Toujours aucune trace de Liana dans le Gers.
2: La collégienne de 11 ans a disparu depuis vendredi dernier à Florence. Elle a été aperçue pour la dernière fois à bord du véhicule du suspect. Selon la procureure d'Auch, ce père de famille a fait l'objet de 3 procédures judiciaires. Il est également visé depuis hier matin par une autre plainte pour viol sur mineur. L'actualité, c'est aussi Israël et le Liban qui déclare s'être accordé sur la mise en œuvre d'un cessez-le-feu et la création de zones pilotes sous contrôle de l'armée libanaise. La trêve sera subordonnée à l'arrêt complet des tirs du Hezbollah. De nouvelles négociations auront lieu dès le 22 juin en vue d'un accord global. Dans l'actualité également, la proposition de loi pour limiter l'exposition au cadmium a été adoptée hier en première lecture à l'Assemblée. Ce métal lourd est présent dans les sols agricoles, contaminant ensuite les aliments. On le retrouve donc dans le pain, les céréales et les pâtes. Un texte approuvé contre l'avis du gouvernement qui mettait en avant un risque pour la compétitivité de l'agriculture française. À retenir aussi, dans 10 jours, c'est la journée mondiale des donneurs de sang. En France, l'établissement français du sang prolonge l'événement sur 2 semaines, du 6 au 20 juin, pour faire un don, inscription sur le site ou l'appli de l'EFS. Enfin, Clausio Capéo sera sur la scène de nombreux festivals cet été, à commencer par ce soir. Il sera à Argelès-sur-Mer pour le Bacchus Festival. Le chanteur retrouve la scène avant sa tournée, qui aura lieu dans quelques mois avec Chéri FM. Des shows complètement différents pour l'artiste, écoutez.
3: Tu croyais quoi, madame ? Une vie de rêve sans drame, sans prise de tête.
4: C'est peut-être plus profond, c'est plus les yeux dans les yeux, c'est quelque chose de différent. C'est un public que l'on découvre aussi, qui nous découvre aussi, parce qu'ils ne viennent pas forcément pour nous. C'est une petite mission supplémentaire, mais au final, qui est super enrichissante, parce qu'il va falloir donner un petit peu plus de soi, plus de sa personne, plus de son chant, de son accordéon, aller plus vers le regard, et puis habituellement, ça se passe toujours bien.
2: Des propos recueillis par Vanessa Habib, Clausio Capéo, qui sera donc ce soir à Argelès-sur-Mer pour le Bacchus Festival, et en tournée partout en France à partir du mois de novembre, avec bien évidemment Chéri FM, et la billetterie est ouverte.
0: Eh ben merci pour toutes ces infos, c'était complet comme d'habitude et on se retrouve dans 30 minutes.
2: L'heure.
0: Salut, merci.
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0: 7h34 les amis, un petit Mary Mary Shackles et juste après, je compte sur vous pour le blind test. Hein.
1: Ah bon, on est là.
0: Ah ben, je
1: crois jamais.

0: Michael Jackson arrive sur Chérie FM. J'étais pas en train de l'imiter, hein, c'était juste pour me donner un petit peu de consistance. Rihanna arrive, il y aura également Avril Lavigne. Mais avant cela, il est grand temps de s'amuser avec le fameux
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0: Exactement.
2: On vous en dira plus.
0: Et donc, c'est pour ça que j'avais envie de surfer sur cette thématique pour le mois des supporters, de vous proposer un blind test, les amis, des anciens sportifs qui sont devenus chanteurs. Ça va?
2: Oui.
0: Attention, de qui s'agit-il, le sport?
2: Elton John?
3: Mais non, c'est voisine.
0: L'autre, ça fait 30 ans qu'elle fait de la radio. Mais c'est pas possible. Non mais, oh, Lionel Richie. Alors,
3: en plus, il chante français maintenant, Elton John.
0: Oui, Elton John, sur le sable. Alors, Rock voisine ce matin.
3: Le hockey sur glace.
0: Oh, bien joué, Dimitri. Applaudissements pour Dimitri. Attention.
3: C'est génial, ça.
0: De qui s'agit-il? Hyper simple.
2: Jean-Pierre Madère.
3: C'est Bob Marley.
0: Mais non, allez.
3: Yannick Noah.
0: Quel sport?
3: Le tennis.
0: Tennis, exactement. Oh, l'angoisse, cette chanson. Alors, attention, attention, on l'a reçu dans l'émission. Attention, de quel sport s'agit-il?

0: avec ses premiers love.
1: Ah ouais, ouais, j'étais une vraie merde.
0: Ah, c'était génial.
1: Alors, franchement, c'était vraiment
0: génial comme j'aime. Voilà, applaudissements pour l'équipe du Réveil Chéri.
2: Non, bah non, bah non. Bah, aucune applause avec Elton John là.
0: Michel Jackson.

0: Eh ben voilà, superbe, 7h42, Chérie FM. Ah, oh, tu me fais plaisir. Rihanna, Tiamo, sur Chérie FM. Et pourquoi j'adore ce titre de Rihanna?
1: Parce que dans le clip, doit y avoir, je sais pas, Laetitia Casta.
0: Merci, Tiffany.
1: Non, mais il y a qui dans le clip?
0: Il y a Laetitia Casta.
1: Ah, c'est Laetitia Casta.
0: Ouais, c'est ce clip-là. Avril Lavigne, sur Chérie FM. Et attention, attention, le Chéri Quiz, les amis. Demain, vous risquez d'entendre parler d'un sandwich kebab à Shilty Game. Pour quelle raison? C'est la question que je vous pose sur Chéri FM. Réfléchissez, vous allez voir, c'est assez surprenant. Belle matinée.

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0: Eh ben voilà, génial. Avril Lavigne arrive sur Chéri FM. Musique Maestro, s'il te plaît. 7h49, on va revenir sur l'actualité légère de ces dernières 24 heures. C'est le Chéri Quiz. Il s'appelle Air Corgi. C'est un chien et depuis quelques mois, il a un don qui fait beaucoup parler aux États-Unis. Lequel ?
1: Il imite les autres animaux. Il sait miauler, enfin tu vois, il sait faire...
0: Ce serait drôle, comme un chien de cirque un peu aussi, peut-être. Ce n'est pas ça.
2: Est-ce qu'après les chiens skateurs et les chiens surfeurs, genre c'est le premier chien pilote de ligne ? Air Corgi, ce serait possible.
1: Oui, il vole, il n'a pas de pattes, mais tu le transportes
0: comme,
1: sur un drone.
0: Écoutez bien, comme Paul le Poulpe avant, Air Corgi est capable de deviner les résultats d'un match en poussant avec un museau, son museau, la balle dans un des deux paniers qui symbolisent les équipes. On parle de basket, d'accord. Dernière vision. Les Spurs, équipe de Victor Wembanyama, champion NBA dans quelques jours. Ça tombe bien, ils viennent de perdre il y a quelques heures.
1: Non.
0: La première étape, voilà. Demain, vous risquez d'entendre parler, je vous le disais, d'un sandwich kebab à Shilty Game. Pourquoi ?
1: Est-ce qu'il y a un rapport avec McFly et Carlito ? Genre c'est un goût kebab, les chips, comme ils ont sorti ?
0: Alors, c'est pas bête, mais c'est pas ça.
1: Non.
0: Pas du tout. Alors là, on en est très très loin,
1: Tiffany. D'accord, ouais.
2: Est-ce que c'est un truc géant, genre une broche géante de kebab qui tourne avec une grue ?
0: Non, ce serait beaucoup trop facile. Demain, des étudiants vont lancer le premier sandwich kebab dans l'espace.
2: Oh
0: ah oui, grâce à un ballon atmosphérique, nom de l'opération Spacecapes. Il devrait monter à 30 000 mètres d'altitude avant de redescendre. Le tout, évidemment, sera filmé. Si j'ai les images, je vous les proposerai.
2: Oh oui.
0: Partir en Finlande cet été pourrait être rentable. Pour quelle raison ?
2: Un job de rêve, genre t'es caresseur de phoques. J'adorerais. Moi, il propose, je pars tout de suite.
1: Ou câlineur, ouais, de phoques.
2: Ouais. Oui, câlineur plutôt que caresseur. Oui, c'est compris. Ouais,
0: exactement. Ça fait un peu pervers, Kétien. Je suis caresseur de phoque, moi.
1: Tu veux que je caresse ton phoque?
0: Arrête! La ville de Lévis va y cacher un lingot d'or, valeur 20 000 euros, avec une énorme chasse au trésor, évidemment. Le premier qui trouve le lingot caché dans la ville le gagne. Premier indice donné à partir du 18 juin à l'office du tourisme du coin, ouvert à tout le monde. Fin du jeu le 22 août, si cela vous intéresse, pour l'équipe du Réveil Chéri avec le caresseur de phoque. Allons-y sur Chéri FM.

0: Allez, 7h55, c'est Chéri FM que vous écoutez, juste après les infos de 8h. Ah, tu nous fais plaisir. David Guetta, il y aura également Britney Spears avec Womanizer sur Chéri FM. Et qu'est-ce que ça dit du côté du sondage ?
1: Je vais vous parler du sondage. 50% des Français considèrent qu'il n'y a pas assez de ceci dans leur ville. Mais quoi ?
2: Des maisons closes ?
1: Non. Je te laisse réfléchir
0: encore. N'importe quoi. Ouais, remarque, je vais réfléchir un petit peu plus. Ouais. Ça changera. À tout de suite sur Chéri FM.
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0: Il est 8h, merci d'être avec nous sur Chéri FM. Et si ensemble nous partions pour 30 minutes de musique non-stop avec Britney Spears.
1: Oui, c'est super.
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0: Merci. Comment va Irina Capron ce matin?
3: Bonjour, en pleine forme.
0: Eh ben, ça se voit, comme d'habitude. Irina, pour l'actualité, nous commençons logiquement par la météo du jour. Retour d'un temps automnal. Hein.
3: Oui, de la grisaille, de la pluie. Elles sont plus fréquentes et plus soutenues des Pyrénées au Massif central jusqu'en Rhône-Alpes. Les précipitations s'étendent vers le golfe du Lion, sur la moitié nord. On retrouve par moments des éclaircies, mais aussi de bonnes averses. Le vent continue de souffler entre 50 et 80 km/h. Vos températures matinales, il fait actuellement 11 à Aurillac, 13 à Alençon, 15 à Reims, 16 à Paris et 18 à Marseille. Les maximales sont comprises entre 17 et 28 degrés.
0: Et on parle ce matin de cette nouvelle plainte pour viol sur mineur. Elle a été déposée hier.
3: Contre le principal suspect mis en examen dans le cadre de la disparition de la jeune fille dans le Gers, Liana, la procureure d'Auch a dressé hier le profil inquiétant de ce père de famille. Son nom a été cité dans 3 procédures judiciaires. La collégienne de 11 ans a été aperçue pour la dernière fois à bord de son véhicule vendredi. Elle est toujours introuvable, les recherches se poursuivent. 22 ans après l'enlèvement et le meurtre de Jonathan, 10 ans, la cour d'assises rend aujourd'hui son verdict. L'accusé est un pédocriminel allemand déjà condamné à la perpétuité dans son pays pour plusieurs crimes sur des enfants. Lui a toujours nié les faits. L'actualité, elle est aussi internationale. Israël et le Liban sont convenus hier de conditionner leur cessez-le-feu à un arrêt complet des tirs du Hezbollah. Mais un média d'État libanais rapporte ce matin des frappes israéliennes après l'annonce de la trêve. Justement, c'est un effet de la hausse des prix à la pompe. La consommation de carburant a encore baissé en France de 12% sur le mois de mai. Les Français qui privilégient le covoiturage et le travail depuis la guerre au Moyen-Orient et le coût de l'essence, le litre de sans-plomb 95 s'affichait hier en moyenne à 1,98€, 2,03€ pour le gazole. Dans l'actualité également, inciter les femmes à créer leur entreprise. C'est la mission de l'ADI qui organise cette semaine des ateliers gratuits partout en France. Aujourd'hui, 56% des créateurs d'entreprises sont des hommes. Écoutez Pierre Boré, conseiller en financement au sein de l'ADI.
4: J'en rencontre pas mal de femmes qui sont isolées, qui ont des enfants à charge et qui ont l'impression que les charges familiales, effectivement, sont trop fortes, qu'elles ne vont pas pouvoir se lancer dans l'entrepreneuriat. Aujourd'hui, j'ai envie de dire que si, justement, l'entrepreneuriat, ça peut être totalement une activité adaptée, puisque l'entreprise en tant qu'indépendant, on peut l'adapter et ça peut être une bonne adéquation. Là où un emploi salarié, il y a souvent des horaires à respecter et on ne peut pas faire autrement. Donc, effectivement, ça peut être très adapté aux femmes et aux mamans, justement, isolées, que l'on peut recevoir et qu'on reçoit très souvent.
3: Une interview de Pascaline Fisque. Dans une semaine, jour pour jour, coup d'envoi de la Coupe du Monde de football aux États-Unis. L'Autorité nationale des jeux met en garde contre les risques d'addiction aux paris sportifs. Les mises lors de cette compétition pourraient atteindre 1,2 milliard d'euros. 41% des Français comptent parier. C'est 5 points de plus qu'il y a 4 ans.
0: Allez, tiens, les Bleus qui se préparent au Mondial.
3: Oui, premier match amical ce soir contre la Côte d'Ivoire. C'est à 21h10 depuis Nantes.
0: Merci.
3: À tout à l'heure.
0: Je serai là.
3: Moi aussi.
0: Eh ben, on ne bouge pas. 8h03, merci.
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0: Bonjour.
6: Bonjour.
7: Bonjour.
6: Toute l'équipe du Réveil Chéri vous dit
7: bonjour.
0: On est bien. Britney Spears, Womanizer. Fais penser à des piles, moi. À tout de suite.

0: Il est 8h07 sur Chéri FM. On va s'écouter TLC. Il y aura également David Guetta ou encore, ça on aime bien nous, Leslie et Amine, playlist 2000 sur Chéri FM.
1: Alors, on refait un tour de table et vous aussi les amis, vous jouez avec nous pour ce sondage du jour. 50% des Français considèrent qu'il n'y a pas assez de ceci dans leur ville. Assez de quoi ?
0: Des distributeurs de préservatifs.
1: Non. Non.
0: Parce que moi, je me souviens, quand j'étais jeune, il n'y en avait déjà pas beaucoup. Et je me souviens, à Cavalaire, tu sais, en revanche, c'était dans le sud, dans le Var. Ils les enlevaient la nuit. Et moi, je me souviens...
2: C'est là où t'en as besoin, je suis d'accord avec toi.
0: Et moi, je me souviens, j'avais mis une petite pièce, c'était un franc ou deux francs à l'époque. J'avais tiré et en fait, le distributeur s'était arraché. Je l'avais eu sur moi. Moi qui voulais être discret.
1: Ça t'a fait la soirée, non, avec ce que t'avais?
2: Le début de soirée. T'as dû trouver une autre pharmacie après.
0: C'est pas possible. Mais vous êtes
1: parés. Ça suffit pour ta soirée.
0: Je raconte.
2: Il y a 15 énormes boîtes dedans.
3: Vous êtes un peu.
1: C'est bon, boîtes de 10.
0: Je voulais raconter une anecdote, un truc un peu perso. Et voilà, tout de suite ça brille.
1: Bah non, c'est qu'on s'en doute.
0: C'est pas ça la
1: non,
0: réponse
1: c'est pas ça.
0: Bon, laisse tomber, tu vas nous la donner dans quelques secondes sur Chéri FM. C'est pas vrai. TLC, on se retrouve juste après. N'importe quoi.

0: 13 sur Chéri FM. On partage nos réveils ensemble. On partage évidemment de bons moments. David Guetta arrive, Leslie et Amine, mais on revient sur ce sondage.
1: Le sondage, 50% des Français considèrent qu'il n'y a pas assez de ceci dans leur ville, mais quoi ? Réponse de Mallory, notre auditrice. Ah.
2: Salut Alex, salut Tiffany.
1: Salut Mallory.
2: Alors pour moi, 50% des Français considèrent qu'il n'y a pas assez de médecins disponibles avant 2028, parce que pour avoir les rendez-vous, plouf, laisse tomber.
1: Ouais, grave.
0: Ça, c'est, c'est pas bête, ouais, exactement.
1: Mais non,
0: c'est
1: je
0: ça,
1: vous l'ai
0: non
1: dit, c'est... Ah ben non, je vous l'ai pas dit. C'est quelque chose qu'on aime bien, ce sont les cafés et les terrasses.
3: Oh oui.
0: Ah, il n'y en a pas assez ?
1: Non, alors pour 94% des personnes, je vais aller plus loin, ils estiment qu'il faut défendre ce secteur.
0: Ah bah
1: et il y a une
0: association, sûr,
1: oui. Association pour la reconnaissance de l'art de vivre dans les bistrots et les cafés en France, qui va plus loin. Ils veulent les inscrire au patrimoine culturel et immatériel de l'UNESCO. Et aujourd'hui, qu'est-ce que c'est, jeudi 4 juin ?
0: C'est quoi ?
1: C'est la journée des terrasses.
0: Ah ! Ouais. Eh ben, qu'est-ce
1: c'est
0: qu'on
1: ça
0: fait ce midi ?
1: Journée nationale des cafés, des bistrots et
0: eh
1: des terrasses.
0: Génial, bah, moi je pense qu'il faut s'impliquer, s'investir et
1: c'est
0: on y
1: ça
0: va ce midi.
1: Alors nous, on vous demande, est-ce que vous pouvez le faire aussi, et si vous le faites, parce que non, vous bossez, on sait que là vous nous dites Tiffany, tu nous hein. Non, si jamais vous avez
0: raconte
1: le temps de le faire
0: phrase,
1: non mais parce qu'ils peuvent se dire tu crois qu'on a que ça à faire Tiffany,
0: oui,
1: on travaille,
0: ah,
1: on
0: ouais
1: a des enfants,
0: ah,
1: oui, si jamais vous avez la possibilité de le faire, faites-le
0: aujourd'hui
1: et vous nous mettez en copie
0: et
1: dessus,
0: bah voilà,
1: en
0: pas
1: lien
0: mal, pas mal, bah nous on va
1: le réveil chéri,
0: on va se faire ça en copie,
3: en copie.
0: Mais vous nous mettez en copie hein, évidemment
3: vous donnez notre mail
4: un fax
0: là, c'est exactement
1: c'est catastrophique
0: voilà, 36-15 bistrot. La messagerie ultra sévère. À de suite les amis.

0: Pardon ?
1: Un hibou ?
0: Non, David Guetta. 8h17, Chérie FM, Leslie et Amine arrivent juste après ça.
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0: Bon, on joue avec qui ce matin ? On joue aujourd'hui avec notre
3: Jessica.
0: Jessica. Jessica qui nous appelle d'Orléans. Applaudissements.
1: Salut Jessica.
0: Génial. Comment
4: Bonjour
0: ça va ?
4: Bonjour à toute l'équipe.
0: Bah, vous êtes en forme ?
4: Oui, très bien, merci.
0: Qu'est-ce que vous nous racontez de beau ?
1: Que je sais.
0: De quoi ?
1: Que vous avez découvert le Réveil Chérie et Chérie FM depuis peu de temps et que vous adorez parce que vous adorez la playlist 2000.
0: Ah, voilà,
4: ouais,
0: voilà une femme qui a du goût.
4: Exactement pour ça.
0: Et sinon, bon, la musique, on sait que c'est bien. Sinon, l'équipe, votre avis ?
4: L'équipe, impeccable, rien à redire.
0: Ah, c'est gentil, j'ai eu peur.
1: Voilà, aussi. C'est un petit suspense qui nous a mis en tension. Ouais.
0: Priorité à la musique.
1: On
0: Allons-y.
1: Joue, c'est parti, Jessica.
4: On joue.
1: Alors maintenant, vous savez, il faut trouver le numéro mystère. Vous avez trois paliers pour ça. Le premier, 500 euros à tenter en 15 secondes. 5000 euros en 10 secondes. Ou le dernier palier, 10 000 euros. Mais là, vous n'avez que 5 secondes.
0: Allez !
4: Non, on va tenter les 500 euros.
0: 500 euros en 15 secondes. Avant cela, votre oui. numéro mystère, s'il vous plaît, Jessica.
4: 3114.
0: C'est une mauvaise réponse, rien de grave, on reste concentré. 3114, c'est plus, stop.
4: 4000.
0: Plus.
4: 5000.
0: Moins.
4: 4500.
0: Plus.
4: 4600.
0: Moins.
4: 4450.
0: Bah plus.
4: 4460.
0: Plus.
4: 4470.
0: Plus.
4: 4560. Ah.
0: Ah, c'est bête, parce que c'était pas si compliqué que ça.
1: C'était un chiffre hyper facile, un nombre
0: c'était
1: hyper facile.
0: 4545.
1: Ouais.
4: Ah, non.
0: Non, c'est pas grave.
1: Ouais, mais c'est le stress, c'est normal, ce n'est pas grave. En plus, vous gagnez ce matin un air fryer. Félicitations.
4: Ah, super,
1: bah oui,
4: merci.
1: Vous ne repartez pas les mains vides.
0: Ah, bah non, quand même pas, génial. Eh ben, on vous fait un gros bisou, Jessica, et on essaiera
4: merci.
0: De rejouer ensemble, ok?
4: Ça marche, merci beaucoup, bonne journée à vous.
0: Allez, gros bisous
1: salut
0: et à
1: Jessica.
0: Très vite, merci.
4: Salut.
0: Leslie, salut, Leslie et Amine sur Chéri FM et on se retrouve juste après avec toute l'équipe du Réveil Chéri, 8h20, génial.

0: bah parfait, Amine sur Chéri FM, ça va continuer juste après les infos de 8h30. Un petit Blue Control, les amis. Oui. So what's not supposed to be about, baby?
1: Oh, oui. Free up your vibe and stop acting crazy. Et vous le savez, on vous emmène sur les réseaux sociaux. Alors, il y a un concours vraiment pas comme les autres qui vient d'avoir lieu en Chine. Je l'adore. Vous allez l'adorer aussi.
0: Ça va être intéressant aujourd'hui.
1: Non, si, ça l'est. Là, okay, vraiment, d'accord. Si, ça l'est. Okay. Je m'avance, en tout cas.
0: Bon, bah, écoute, pour une fois, on veut bien le croire. Ah, je croise les doigts pour que ce soit intéressant. A tout de suite sur Chéri FM, les amis. Blue Control et Matt Pokora. A tout de suite.
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0: Il est 8h30 sur Chéri FM. Bienvenue. Blue Country arrive. Il y aura également notre ami Matt Pokora ce matin. L'actualité du jour, Irina Capron. Bonjour Irina.
1: Bonjour Irina Capron.
2: Bonjour Alexandre, bonjour Tiffany, bonjour à tous.
0: La météo avec encore un temps humide.
2: Oui, toute la journée de la pluie du sud-ouest à l'Auvergne-Rhône-Alpes. Sur la moitié nord, pas mal de nuages aussi et des averses. Pour trouver du beau temps, direction la région PACA et la Corse. Des températures en dessous des normales de saison, sauf sur le sud-est. Les minimales sont comprises entre 11 et 19 degrés. Au cours de la journée, il fera notamment 17 à Brest, 18 à Tarbes, 20 à Paris, 21 à Strasbourg et 28 à Perpignan.
0: La procureure d'Auch a dressé le portrait inquiétant de cet homme dont vous allez parler.
2: Il s'agit du principal suspect mis en examen dans le cadre de la disparition de Liana dans le Gers. Ce père de famille est cité dans 3 procédures judiciaires. Une nouvelle plainte pour viol sur mineur a été déposée hier matin à son encontre. C'est à bord de son véhicule que la collégienne de 11 ans a été aperçue pour la dernière fois. C'était vendredi dernier. L'actualité, c'est aussi à l'étranger. Après 2 jours de négociations à Washington, Israël et le Liban se sont mis d'accord hier sur la mise en œuvre d'un cessez-le-feu, mais un média libanais rapporte des frappes israéliennes ce matin. Un ministre de l'État hébreu a qualifié même cette trêve de grave erreur. L'établissement français du sang a toujours besoin de vos dons. De nombreuses collectes sont organisées sur tout le territoire à partir de ce samedi jusqu'au 20 juin. Avec l'arrivée de l'été, l'EFS invite les Français à donner leur sang. Il faut avoir entre 18 et 70 ans, peser plus de 50 kilos et être en bonne santé. Toutes les infos sont sur le site ou l'appli de l'EFS. Avis aux retardataires, vous avez jusqu'à ce soir 23h59 pour faire votre déclaration d'impôt en ligne. Cela concerne les contribuables résidant dans les départements numérotés à partir de 55. Attention, après cette date, vous risquez une majoration ou des pénalités.
0: Vous avez terminé votre déclaration ?
2: Hier soir.
0: Pas mal, voilà. Vous êtes sur le coup. Enfin, Claudio Capeo, il repart sur les routes de France.
2: Début des festivals pour le chanteur avant sa tournée dans quelques mois avec Chéri FM. L'artiste se produit ce soir à Argelès-sur-Mer pour le Bacchus Festival. Une expérience différente pour l'artiste. On écoute Claudio Capeo.
3: Tu croyais quoi, madame ? Une vie de rêve sans drame, sans prise de tête.
4: C'est peut-être plus profond, c'est plus les yeux dans les yeux, c'est quelque chose de différent. C'est un public que l'on découvre aussi, qui nous découvre aussi, parce qu'ils ne viennent pas forcément pour nous. C'est une petite mission supplémentaire, mais au final, qui est super enrichissante, parce qu'il va falloir donner un petit peu plus de soi, plus de sa personne, plus de son chant, de son accordéon, aller plus vers le regard, et puis habituellement, ça se passe toujours bien.
2: Des propos recueillis par Vanessa Habib, Claudio Capeo, ce soir donc à Argelès-sur-Mer et en tournée partout en France à partir du mois de novembre avec Chéri FM.
0: Merci beaucoup. On se retrouve tout à l'heure dans 30 minutes.
2: À tout à l'heure.
0: Salut.
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0: Qu'est-ce que c'est bien, Blue Control sur Chéri FM avec toute l'équipe du Réveil Chéri.
1: J'ai la pression parce que je vous ai dit que j'allais vous parler des réseaux sociaux avec un truc qui m'a fait beaucoup rire.
0: Alors tu nous as dit que c'était quelque chose qui était très intéressant. Mais j'ai senti dans tes yeux que tu doutais.
1: Ouais, maintenant oui en tout cas.
0: De quoi ça

0: Matt Pokora arrive sur Chéri FM. Il y aura également, et ça je sais que l'équipe du Réveil Chéri, vous qui nous écoutez, vous l'adorez, c'est Maria Carré sur Chéri FM. Mais avant cela, je croise les doigts pour que, évidemment, cette intervention, cette rubrique soit intéressante
1: mais
0: ce matin.
1: Non, mais parce qu'en fait, c'est une compétition qui est devenue virale sur les réseaux sociaux. C'est partout dans le monde, mais là, en l'occurrence, c'était en Chine. C'est un concours... c'est un concours de grignotage. Il faut manger. Moi, ça me fait rire. Il faut manger en moins de 10 minutes toutes les friandises sans se faire attraper par le prof. Et c'est fait dans une vraie salle de classe. Tu vois, t'aimes bien.
0: Moi, ça me fait marrer. Ouais. Comme la pub Haribo que je trouve géniale. C'est
1: quand les enfants, ils parlent. Ouais, les adultes, ils parlent
0: comme des enfants.
1: Je déteste.
0: Ah bon, j'adore.
1: Comme la pub à l'époque où il y avait les Evian avec les bébés là.
2: Ah bon, c'est vrai. Danseurs.
1: Je déteste.
0: Ah,
1: ouais.
0: Ah bon, c'est vrai.
1: Ouais.
0: Ah ouais, j'adore cette pub-là. Est-ce qu'il y a un grignotage impossible à résister pour vous?
1: Je pense que c'est parlant pour tout le monde. Tu manges une chips, tu manges le paquet.
0: Ah bah, tu ne peux pas
1: prendre une chips en disant « j'en prends qu'une ».
0: Tu vois, on s'entend sur plein de trucs, mais alors par exemple sur la pub, c'est niette, et sur les chips, c'est niette. Alors moi, gâteau, apéro et chips, pas du tout.
1: Attends, tu vas me dire que t'aimes pas les curlis?
0: J'aime pas ça.
2: Mais tu sais ce qui grignote?
1: Les tuques?
0: Non, même les petits masques, les petits vampires.
2: Les Monster Munch,
1: bouquet de chops.
0: Ah, et tous ces mélanges dégueulasses.
2: Jambon fromage.
1: Jambon fromage, mes préférés. Ben, j'en mange plus, moi.
0: Alors, le seul truc qui me ferait un peu vaciller, c'est les apéricubes.
1: Ah ouais.
0: Voilà, c'est la seule chose.
2: Avec tes knackis horribles là.
0: Et toi, qu'est-ce qui te ferait plaisir?
2: J'adore le surimi, moi, vous savez, j'en mange à peu près.
0: C'est dégueulasse.
2: Je passe devant mon frigo, je prends un petit sachet de croix, bam bam bam.
1: Et tu les manges, tu peux soit les faire en lamelles comme ça.
0: Ah non,
1: soit tu croques.
0: Et surtout les amis, ne regardez pas la composition du surimi.
1: Non, pour le coup.
0: Allons-y sur Chéri FM.
1: Gros débat en tout cas ce matin.
0: Bah, l'image de la rubrique, tu nous lances sur le grignotage. Qu'est-ce que tu veux qu'on sorte de ça, merde? À tout de suite sur Chéri FM.

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1: J'adore cette chanson. Et tiens, si ma mémoire est bonne, le clip il est super aussi. A tout de suite sur Chéri FM.
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0: 8h49, merci d'être avec nous, chérie FM. J'ai hâte de vous proposer dans deux minutes Maria Carré. Mais avant cela, on va vous faire gagner un très beau cadeau avec ça.
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2: Et évidemment, vous allez gagner Prisca. Bonjour.
0: Ah, Prisca. Ah, super. Prisca, pardon, mais si je peux, tout de suite, vous allez être adoptée par l'équipe du Réveil Chérie parce que je sais que vous avez un chat.
3: Ah oui. Boulette, oui.
0: Boulette.
2: Quel joli prénom.
0: Exactement, Boulette, le petit chat de notre amie Prisca. Alors, Boulette pourra peut-être manger des croquettes puisque vous allez pouvoir repartir avec 500 euros de cartes cadeaux à dépenser dans les magasins Carrefour. Parfait pour fêter ensemble le mois des supporters, ok?
3: Oui, bien sûr.
2: Allez, alors, c'est parti, Prisca. Écoutez bien. À Bruxelles. Alors, un certain monsieur Semoule vient de remporter le championnat belge du couscous. Mais c'est son pseudo.
0: Voici mon information. Donc, moi, je propose de vous faire rêver d'aller un peu plus loin, à New York. Une certaine Madame Fortune vient de gagner 1 million d'euros à la loterie. Qui dit vrai? Semoule, couscous.
3: Ouais.
0: Fortune,
2: loterie.
3: Ah.
0: Oui. Alors
3: moi,
0: attention.
3: J'aime bien manger.
0: Oui.
3: Donc je vais dire le couscous.
0: Mais non, c'est pas possible quand même. Prisca, s'il vous plaît.
2: Oh, c'est pas moi.
0: Monsieur Semoule, la couscous, n'importe quoi. Bon. New York, c'est une histoire de fou. Cette dame allait acheter une bouteille de vin. Elle a pris un ticket en même temps, par hasard, comme cela. Et quand le nom de famille correspond à l'activité d'une personne, et c'était le cas, c'était Madame Fortune. Elle a gagné en plus donc ce million d'euros. Quand le nom d'une personne comme Madame Fortune vient d'en gagner un, ça s'appelle en français, c'est un aptonyme.
2: On apprend des choses. Évidemment que vous avez gagné les 500 euros. Vous allez pouvoir les dépenser dans les magasins Carrefour, en magasin Carrefour.fr et sur l'application. Bravo.
0: Et en plus, 500 euros, c'est une belle somme quand même. Hein.
3: C'est tout énorme. Ce que vous voulez. Il y a vraiment de quoi faire.
0: Ah ouais. Alimenter ou pas, voilà.
3: Ah ouais.
0: Bise Prisca, bise Boulette, et à très vite.
2: Et oui, on vous embrasse tous les deux. Gros bisous, Prisca. Salut.
0: Gros bisous.
3: Au revoir,
0: gros bisous. Elle était longue, mon explication.
2: On n'avait pas roulé sa petite fiche, Alex.

0: je vous l'avais promis, hein, ce Mariah Carey sur Chéri FM. Mais de toute façon, aucune inquiétude, la playlist 2000 continue, ce sera jusqu'à 13h avec Angélique, avec qui nous allons échanger dans quelques secondes. Mais avant cela, séance de rattrapage, que s'est-il passé durant ces 3 heures d'émission? Je peux vous dire que dès 5h58, c'était chaud, vous venez d'entendre le petit bonhomme qui vient de faire roula derrière. Récap des 3 heures de direct.
1: En ce jeudi 5 juin, dès 5h58 justement, on a appris, Alex, que t'es monté nu dans un cerisier pour nous ramener des cerises ce matin, merci encore. On a appris que Tiffany s'enduit de vinaigre pour faire fuir les moustiques.
0: Ah, ils sont bien les deux déjà. Déjà la belle image là.
1: Oh bah les trois, parce qu'on a appris aussi que Dimitri voudrait devenir câlineur de phoque.
2: Oui, j'en rêve en Finlande.
1: Alex, tu nous as avoué que tu t'es déjà fait agresser par un distributeur de préservatifs.
0: Oui, non, j'avais essayé de retirer il y a quelques années des préservatifs et le distributeur, je l'avais arraché, il était venu directement dans mes bras.
1: Et enfin, pour faire plaisir à Tiffany, ce matin, on se réécoute un peu d'Elton John.
0: Ah oui, c'était le blind test de ce matin quand on a diffusé cette chanson de qui s'agit-il? Elton John. Ah non, mon chéri, c'est Rock Voisine.
3: Je sais pas
0: quoi.
3: Ce qui m'a appris.
0: Ça fait 30
3: je
0: ans qu'il fait de la radio.
1: C'est en ça, podcast, c'était que ce hein. matin.
0: Pardon.
4: C'est en podcast hein, pour revivre ce moment quand même. Chérifm.fr, l'appli Chérifm qui est gratuite, vous avez tout dedans. Grand moment.
3: Ouais, bien sûr.
0: Que le Elton John, il venait du cœur. Hein. T'as raison, Dimitri, de préciser. On peut retrouver tout cela. Salut, Angélique.
5: Salut. La musique, c'est un peu comme les sticks de mozzarella pour Tiffany. On dit qu'on arrête et on y retourne toujours.
3: C'est vrai.
5: Nelly Furtado, elle avait dit j'arrête la musique. Et en fait, elle vient de sortir un nouveau titre qu'on peut écouter sur chérifm.fr.
0: C'est génial.
5: Et je vous en parle.
0: T'as des auteurs?
5: Oui, non. Je travaille. Et donc, c'est une battle Chéri FM spéciale Nelly Furtado. On vote sur l'application Chéri FM pour le titre qu'on écoutera à 10h30. Mika, Lady Gaga, eh bien, c'est comme des sticks de mozza, on y retourne.
3: Ouais. Ah. T'as bien raison.
0: Pas mal. Qu'est-ce qu'on se dit? On se dit à demain?
3: Ouais, et passez une excellente journée. Demain, 6h, 9h. C'est le Réveil Chéri, à demain. Salut.
0: C'est ça. Gros bisous, belle journée. Salut, les amis.
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0: Il est 9h, très bonne matinée avec Chéri FM et la playlist 2000 pour démarrer cette journée. Il y aura Mika et Lady Gaga après les infos sur Chéri FM.
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0: Les infos présentées par Irina Capron. Bonjour Irina.
2: Bonjour Angélique, bonjour à tous.
0: Mais j'aurais dû me renseigner avant de prendre le vélo. La météo, c'est un temps pluvieux ce jeudi.
2: Et oui, de fortes précipitations attendues des Pyrénées au Massif central jusqu'aux Alpes. Sur la moitié nord, le ciel alterne entre nuages, éclaircies et de bonnes averses orageuses. Côté Mercure, on relève actuellement 13 à Montélimar, 14 à Amiens, 15 à Toulouse, à 16 à Bourges et 19 à Nice. Comptez cet après-midi entre 17 et 28 degrés. Les températures sont plus élevées sur le sud-est.
0: Le suspect dans la disparition de Liana impliquée dans plusieurs affaires.
2: La procureure d'Auch a annoncé hier qu'il était cité depuis 2017 dans 3 procédures judiciaires. Une nouvelle plainte a été déposée mercredi matin pour viol sur mineur. Le ministre de l'Intérieur annonce l'ouverture d'une enquête administrative sur d'éventuels dysfonctionnements de la justice. En attendant, la collégienne de 11 ans qui a été aperçue pour la dernière fois vendredi à bord du véhicule du suspect est toujours introuvable. Les gendarmes font appel aujourd'hui à des cavaliers pour des recherches ciblant des zones boisées. C'est désormais toute la tournée canadienne de Patrick Bruel qui est annulée. Après ses concerts à Québec, ce sont ses shows prévus à Montréal qui ont été déprogrammés par les organisateurs. Le chanteur est visé par plusieurs plaintes pour violences sexuelles, des faits qu'il nie fermement. Dans l'actualité également, les Français visent davantage sur le covoiturage et le télétravail pour faire face à la hausse des prix à la pompe. Et ça se ressent, la consommation de carburant a encore baissé, moins 12% sur le mois de mai. Justement, au Moyen-Orient, Israël et le Liban ont convenu cette nuit de la mise en œuvre d'un cessez-le-feu et la création de zones pilotes sous contrôle de l'armée libanaise. Mais un média libanais rapporte des frappes israéliennes ce matin. Un ministre de l'État hébreu qualifie même cette trêve de grave erreur. De retour en France, on s'intéresse ce matin à l'ADI qui organise jusqu'à demain la semaine nationale pour encourager les femmes à entreprendre. Aujourd'hui encore, elles osent moins que les hommes. Écoutez Pierre Bory, conseiller en financement à l'ADI, association pour le droit à l'initiative économique.
3: Je constate quand je reçois des mamans, mères isolées ou des femmes effectivement qui sont en démarche de reconversion professionnelle, elles ont tendance des fois à s'auto-censurer et à se dire je vais pas être capable, j'ai pas le matériel nécessaire, etc. Et elles vont pas oser demander parfois un crédit. Et nous à l'ADI, on est là pour leur proposer ce qu'elles demandent pas. Donc le but, c'est d'aller à leur rencontre, les inciter à se dire « Mais oui, vous pouvez tout à fait créer. S'il vous faut juste 4, 5, 6 000 euros de financement, nous, on est là pour vous aider, pour vous garantir le droit de créer votre entreprise aujourd'hui. »
2: Une interview de Pascal Infisque.
0: Et enfin, on termine avec du football.
2: Les Bleus vont défier la Côte d'Ivoire ce soir lors d'un match amical. C'est le premier match de préparation à la Coupe du Monde qui aura lieu dans une semaine aux États-Unis. Coup d'envoi à 21h10 à Nantes.
0: Merci Irina, Lady Gaga pour la playlist 2000.

0: Chérie FM, c'est ça, une journée qui démarre bien. Les années 2000 dans les starting blocks. Ce matin, on est là avec vous. C'est la playlist de Chérie FM et un petit retour en arrière avec ces titres qui nous auront marqués et qu'on aime toujours autant. Il y aura Yves ce matin. Il y aura aussi Shakira et Mika. C'est ça votre playlist 2000 sur Chérie FM.
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Merci de passer par ici, de choisir Chérie FM chaque matin et de voter aussi pour la battle Chérie FM. Une spéciale Nelly Furtado qui avait pourtant annoncé quitter les projecteurs en octobre dernier. Finalement, elle vient de sortir un nouveau titre qu'on vous partage sur chérifm.fr. Elle sera même de l'album officiel de la Coupe du Monde. Alors, c'est une spéciale Nelly Furtado pour cette battle Chérie FM aujourd'hui.

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2: On se retrouve ici avec les queens de la playlist 2000. Rihanna, Katy Perry, Jerry Halliwell sont sur Chérie FM.

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1: 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Eh bien avec MC Solar, les Black Eyed Peas et Rihanna, votre playlist 2000 en non-stop sur Chérie FM.
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matinée au travail, à la maison, en voiture, sur l'application Chérie FM, sur vos enceintes, connectés à notre playlist 2000. On est là toute la journée. Il vous reste encore quelques minutes, sachez-le, pour voter pour la battle Chérie FM de ce jeudi. Nelly Furtado à l'honneur et d'ici là, la playlist 2000 avec David Guetta. Yes. J-7 avant son premier concert au Stade de France. On y sera. Attendu aussi Lily Allen dans votre prochaine playlist 2000 sur Chérie FM ce matin.

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0: C'est Chéri FM, c'est la playlist de 1000. C'est aussi Jason Derulo qui arrive.
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0: Et puis on s'arrête pour la battle Chéri FM de ce jeudi. Une spéciale Nelly Furtado qui avait décidé de quitter la scène. Finalement, la Canadienne est de retour. Elle a marqué les années 2000 avec ses titres Say It Right et All Good Things. Et ce matin, vous avez voté sur l'application Chéri FM pour ce titre All Good Things qu'on écoute maintenant sur Chéri FM. C'est Nelly Furtado.

0: très bonne matinée avec Chérie FM et une nouvelle Razzat 2000 qui arrive pour la prochaine demi-heure de musique non-stop, une playlist 2000 dans laquelle on va croiser Star Sailor, Mehdi Cousto et il y aura aussi Jason Derulo sur Chérie FM. Et si jamais dans tout ça il y a deux titres de Maroon 5, restez à l'écoute de Chérie FM, écoutez.
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1: Et ça se passe ici sur Chérie FM. On adore Star Sailor, Mehdi Cousteau, c'est Jason Derulo. Et c'est dans la playlist 2000 ce matin. 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

0: Il est 11h et vous avez choisi Chéri FM pour notre playlist 2000 unique. Vous tombez bien, Kat De Luna, Justin Timberlake et Star Sailor sur Chéri FM maintenant.
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0: IFM remet les posters qui ont tapissé nos chambres dans les années 2000 avec nos artistes préférés, notamment les L5. Eh bien, elles sont passées dans le Réveil Chéri il y a quelques jours. Le podcast de l'émission est toujours disponible sur chérifm.fr. Allez le réécouter. Elles seront au Dôme de Paris en février 2027. Ça, c'est un événement Chéri FM. Et vous pouvez réserver vos places sur chérifm.fr. Les L5 dans la prochaine playlist 2000 ce matin. Et il y aura aussi Pitbull et Gwen Stefani sur Chéri FM. Et puis le Réveil Chéri chaque matin. Écoutez, ça se passe comme ça.
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0: Paoula.
1: C'est Chérie FM. Et on le sait très très bien, ce rendez-vous, on le connaît. 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Les années 2000 aussi pour la prochaine demi-heure non-stop qui arrive. Avec Mario Winans. Un joli classique, il y aura aussi Liane Rimes ou encore Avril Lavigne sur Chérie FM, c'est votre playlist 2000.
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0: Sa chérie FM, c'est la playlist 2000 non-stop. À midi, on est là pour assaisonner tout ça et mettre du piquant avec Beyoncé et Shakira. Il y aura aussi Céline Dion après Liane Rimes sur chérie FM.
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Merci d'avoir choisi Chérie FM ce midi. Ce matin aussi, dès 6h, tous les matins, vous retrouvez Alexandre Devoise, Stéphanie Bonvoisin, c'est le Réveil Chérie. Chaque matin, donc, pour démarrer la journée, évidemment, il y a la playlist de 1000, mais il y a surtout 10 000 euros cash à gagner. Et ça, c'est en jouant au numéro mystère. Vous trouvez le bon numéro, vous pouvez gagner jusqu'à 10 000 euros. 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On n'est jamais mieux servi que par soi-même. C'est moi qui ai choisi ce titre des Pussycat Dolls parce que c'est mon préféré. Les Pussycat Dolls dans la playlist 2000 sur Chérie FM. Il y aura aussi Laurent Wolff. Missy Elliott, ça vous plaît? C'est aussi au programme sur Chérie FM ce midi.

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0: playlist Chérie FM. C'est la playlist 2000 et vos artistes préférés. Et en ce moment, à tout moment, on peut cacher deux titres de Maroon 5 à la suite parce que ça nous plaît et surtout parce qu'on a pour vous deux places pour aller les applaudir au château de Chambord. Ce sera le 27 juin prochain. Deux titres à la suite, vous appelez le 39-37, une date unique en France de Maroon 5 et vous, vous y serez. Ils arrivent dans la prochaine playlist 2000. Il y aura aussi en ouverture Lady Gaga sur Chérie FM. Plus Martin Solveig, une playlist 2000 royale.
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0: Vous écoutez Chérie FM, il est 13h et vos invitations au 39-37 pour applaudir Maroon 5. Peut-être, si vous entendez, deux de leurs titres à la suite sur Chérie FM.
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0: En voici un, préparez-vous.

Chérie FM, les superstars de vos années 2000 passent la journée avec vous. Alors que les stars des fourneaux se sont activés en cuisine hier soir, c'était la demi-finale de Top Chef. Ce qui vous a peut-être inspiré votre sandwich de ce midi, hein, délice de tranches de jambon sur

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Chérie FM, entre midi et deux, la playlist 2000 en service continue, on ne s'arrête pas. Yves Larocque et les Sugar Babes arrivent, et puis la rencontre année 2000 entre le rappeur B.O.B. et la chanteuse du groupe Paramore, Hayley Williams, pour Airplanes, uniquement sur Chérie FM.

0: Merci d'avoir choisi Chérie FM en ce jeudi, il y a une semaine exactement du coup d'envoi du Mondial 2026, hein, la Coupe du Monde de foot qui se tient dans trois pays cette année, Mexique, États-Unis, Canada. Trois pays donc, trois cérémonies d'ouverture, dont une où officiera la chanteuse Katy Perry en ouverture du match États-Unis-Paraguay vendredi 12. 3h du mat, heure française, on choisira peut-être l'option replay. Et en attendant, elle va enfiler les crampons pour la prochaine mi-temps, une demi-heure de musique sans interruption, Katy Perry. Elle arrive avec Wallen aussi et David Guetta sur Chérie FM. On se retrouve tout de suite, restez là.
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0: J'adore ce morceau. Chérie FM, c'est la playlist 2000 et c'est en non-stop. Sans pub, sans interruption, pendant une demi-heure. Alors on en profite avec Britney Spears que voici avant les Black Eyed Peas et Enrique Iglesias. Chérie FM, 14h.
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Bon jeudi à tous avec Chérie FM. Vous avez choisi la playlist 2000 pour vous motiver au travail, pour vous booster au volant et pour encore plus d'efficacité. On vous donne rendez-vous au petit matin dès 6h, le réveil chéri. Demain, dernière matinée avant le week-end et peut-être pour vous 10 000 euros en découvrant le numéro mystère sur Chérie FM. On vous offre aussi cette semaine des bons cadeaux.

0: 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Le titre de Maroon 5 à la suite.
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Chérie FM, c'est ça aussi la playlist 2000. Vous connaissez par cœur la chorégraphie, j'en suis sûre. Vous êtes nombreux au feu rouge, en ce moment même, à agiter les mains dans tous les sens. Une chorégraphie sur la SketchUp également très efficace pour chasser les moustiques autour de vous. Vous essaierez ça cet été. Tant qu'à faire, autant allier l'utile à l'agréable. Et ça aussi, ça s'annonce très agréable. Une nouvelle demi-heure de musique sans interruption sur Chérie FM. On va retrouver la star du R&B dans les années 2000, Craig David, pour 7 Days.

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2: Et vous êtes tous les bienvenus, il y a de la place pour tout le monde. Avec Corneille qui arrive, Evanescence, et tout de suite voilà Craig David sur Chérie FM.

0: Chérie FM, pas si seul au monde que ça, Corneille. Bah non, il est entouré de toutes les stars de la playlist 2000 et ça fait du beau monde. Chérie Falona notamment qui arrive, Rihanna et le groupe Evanescence sur Chérie FM. Il est 15h.
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Chérie FM, une chance que vous soyez passé par là. Mettez-vous à l'aise et restez surtout. La playlist 2000 vous réserve encore tout plein de belles surprises, plein de bons sons, notamment Tommy Bugsy, Bob Sinclair. Et puis à tout moment, deux titres de Maroon 5 à la suite pour partir direction Chambord. Petite visite des Châteaux de la Loire et votre rendez-vous avec Maroon 5 au Chambord Live. 5e édition avec cette affiche royale. Maroon 5, c'est complet. Dernière chance d'y être. Chérie FM, appelez le 3937 si vous entendez. Deux titres de Maroon 5 à la suite, ça peut tomber n'importe quand. Et peut-être pas loin après Bob Sinclair.

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Chérie FM et Robbie Williams qui joue les DJ dans les années 2000, rock DJ, alors qu'on s'apprête à fêter l'anniversaire d'un autre DJ. Il a marqué les années 2000 avec ses remixes funky, son groove, il a mis l'ambiance dans toutes nos soirées. DJ Abdel va fêter son anniversaire demain, du coup on vous propose une battle Chérie FM spéciale DJ Abdel, ce sera l'occasion de fêter aussi le week-end, comme ça on fait d'une pierre deux coups. DJ Abdel et le titre Funky.

0: 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Et nous, on retrouve Cadeluna, très vite Pink et Nadia sur Chéri FM.
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0: d'écouter Chérie FM. Si je vous dis Britney Spears ou encore les Spice Girls, forcément, vous me répondez Chérie FM et vous avez bien raison. Elles arrivent après September. Chérie FM, 16h.
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0: La princesse de la pop année 2000, forcément, c'est sur Chérie FM que vous la croisez. C'est un peu le concept même, hein, la base de la playlist 2000, vous faire revivre les bonnes sensations de la décennie avec ces artistes qui vous ont marqué, qui vous ont fait rêver et qui continuent de le faire. Avant d'investir le Shakira Estadio à Madrid qu'elle a fait bâtir rien que pour elle, eh bien le monde entier l'applaudira à la mi-temps de la finale de la Coupe du Monde le 19 juillet prochain, ce qui vous laisse un petit peu plus d'un mois pour travailler votre déhanché, assouplir un peu ce bassin et danser au son de Shakira en live à la télé. Arrive sur Chérie FM, notre star latina Shakira. Il y aura Gwen Stefani aussi cet après-midi et Timbaland. C'est la playlist 2000 et c'est sur Chérie FM.
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la journée, vous écoutez Chérie FM et vous faites bien. La playlist 2000, c'est seulement chez nous. James Blunt sera là très vite. Shakira aussi, notre petit soleil colombien avec son tout premier succès. On est de retour au début des années 2000. Et puis Vita, c'est tout ça, Chérie FM, la playlist 2000.

0: 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Restez bien sur Chérie FM. Avant 17h, on va accueillir Beyoncé. Il y aura Zao, et puis la playlist 2000, c'est aussi le duo Tattoo sur Chérie FM.
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0: chéri, ben on oui. fait. Mais bah, c'est chelou ça, j'avais pas du tout allumé mon micro. Bonjour Didier Bonicelle.
1: Bonjour Marion et Candice, bonsoir tout le monde.
0: Bonsoir à vous deux. C'est le 17-20 qui démarre.
1: Ouais.
0: Pendant qu'à Toulouse, on est en train de faire une chocolatine géante de 60 mètres. Ils sont en train de battre un record. Bah oui, à l'heure du goûter, je me suis dit, j'allais vous donner
1: c'est
0: un petit
1: génial,
0: peu l'eau à la bouche, l'agua à la boca.
1: Ah bah, là, c'est fait, ouais.
0: Allez, le 17-20, c'est parti, à demain.
1: Et une très belle fin d'après-midi, bienvenue dans le 17-20, la playlist de Mythe de Chéri FM continue avec Toni Braxton et Tatou, juste après la Minute Info, il est 17h.
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1: Et la Minute Info de ce jeudi est en direct avec Candice Rioué. Bonsoir Candice.
3: Bonsoir Didier, bonsoir à tous.
1: La météo a un léger mieux, mais un temps mitigé encore demain matin.
3: Oui, avec des nuages sur une bonne partie du pays. Autour de la Méditerranée, vous profiterez d'un beau soleil. Dans l'après-midi, retour des éclaircies, sauf à l'ouest où le ciel restera couvert. Prévoyez dans la matinée 14 degrés à Brest, 15 à Mulhouse, 16 degrés à Paris et Biarritz, 17 à Lyon et 22 degrés à Nice. Dans l'après-midi, il fera jusqu'à 24 degrés à Montpellier.
1: Et que faut-il retenir de cette journée, Candice?
3: Un corps a été découvert aujourd'hui près du lieu de la disparition de la jeune Liana dans le Gers. Il est en cours d'identification. Dans cette affaire, un suspect de 41 ans a été mis en examen et placé en détention provisoire. Dans le reste de l'actualité, un homme de 18 ans a été tué par balle ce midi dans un quartier sensible de Nantes. Les auteurs des coups de feu auraient pris la fuite. C'est le quatrième décès de ce type dans cette ville en un peu plus d'un mois. Elle était connue pour sa célèbre bande dessinée Persepolis. L'autrice et réalisatrice Marjane Satrapi est décédée à l'âge de 56 ans. La ministre de la Culture salue une artiste déterminée et engagée.
1: Et on termine avec Scary Movie qui est sorti hier, évidemment. Ouais. Et figurez-vous qu'il est déjà en tête du box-office en France.
3: Oui, plus de 70 000 spectateurs se sont déjà déplacés dans les salles hier, jour de sa sortie. Un retour qui était très attendu, Didier. Plus de 8 millions de personnes s'étaient rendues au cinéma pour les 4 premiers volets sortis en salle.
4: Yo, what's up?
1: Ah, bah là, on est Scary Movie à fond. Hein.
3: J'adore.
1: Ça, c'était le cri de ralliement. Si vous n'avez pas vu Scary Movie, vous dites pas, ils ont pété un plomb à Chéri FM, tout va bien.
3: Hein, regardez Scary Movie.
1: Voilà, en français, on faisait comment?
3: Ça va.
1: À tout à l'heure, Candice.
3: À tout à l'heure, Didier.
1: 18h pour d'autres infos. Soyez les bienvenus dans le 17-20. Merci d'avoir choisi Chéri FM et la playlist 2000 avec Toni Braxton. Et on

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1: Belle fin d'après-midi avec Christophe Maé sur Chéri FM.
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1: 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On va se réveiller à 17h13, je sais qu'on est un peu à l'heure de la sieste. Vous êtes les bienvenus évidemment sur Chéri FM. Christophe Maé qui a passé le cap des 50 ans l'année dernière et qui prépare son grand retour sur scène, en tout cas tournée des festivals. Cet été, je vous donne quelques dates comme ça. Le Théâtre Antique de Vienne le 18 juin prochain. La Luna Festival en Ardèche à Rions le 27 juin. Toutes les dates de la tournée de Christophe Maé, chérifm.fr. Tout à l'heure à 17h30, vous l'attendez, moi aussi. Séverine Ferrer sera là, en tout cas avec son parapluie aujourd'hui. Pour l'instant, chérie Génération 2000, et nous allons remonter grâce à Séverine au tout début de la carrière de Justin Timberlake, 17h30, et le podcast évidemment pour écouter tous les épisodes, chérifm.fr et l'appli chérifm. À suivre, les Pussycat Dolls. Nous allons appuyer sur les boutons avec Céline Dion et un classique de Lady Gaga qui arrive juste après la météo sur chérifm.

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22: Et nous allons terminer cette semaine demain vendredi avec un ciel couvert et des averses de la Bretagne jusqu'aux Hauts-de-France, sur les Pays de la Loire et la Normandie. Du soleil, de la Bourgogne à la Méditerranée, sur la Corse et le Languedoc. Le Mistral va souffler demain jusqu'à 60 km/h. Et puis partout ailleurs, vous aurez un ciel variable entre passages nuageux et éclaircies. Il fera de 16 à 20 degrés demain sur la moitié nord et de 17 à 27 sur la moitié sud. À 17h30, c'est évidemment Séverine Ferrer qui arrive pour l'instant chez Génération 2000. Et tout de suite, voici Lady Gaga et les Pussycat Dolls. C'est la playlist 2000 du 17-20 sur Chéri FM.
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1: Et les plus grands tubes de Lady Gaga sont dans la playlist 2000 de Chérie FM. À suivre Mika et Alexandra Stan. Passez une belle fin de journée.
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1: C'est le rendez-vous qu'on attend tous les jours sur Chérie FM 17h30 pour bien terminer notre journée avec Séverine Ferrer. Bonsoir Séverine.
3: Bonsoir Didier, bonsoir à tous.
1: Je vous préviens aujourd'hui, grâce à Séverine, vous allez prendre un sacré coup de jeune puisqu'on va remonter au tout début de la carrière de Justin Timberlake.
3: Mais attends, c'est un des meilleurs sons des années 2000. C'est Like I Love You, premier single après NSYNC. Hein.
1: Ouais.
3: Et j'ai envie de te dire que c'est un petit peu la naissance de cet artiste tellement talentueux et surtout qui va marquer toute une génération. Hein. Et alors, pour ce premier opus, il s'est entouré évidemment de la crème de Neptunes. Tu peux pas faire mieux.
1: Hein. Exactement.
3: Pour un premier opus,
1: ouais.
3: C'est trop bien. Chad Hugo, Pharrell Williams. D'ailleurs, Pharrell qui apparaît dans le clip. Et alors, Justin, il frappe fort. Il te montre direct dans le clip que c'est un showman, tu vois. Des chorégraphies de dingue, évidemment largement inspirées de Michael Jackson, dont il est fan. Hein. Et il porte même les couleurs de Michael. Il a les looks de Michael et le chapeau du King of Pop, s'il te plaît.
1: Quoi. Et les abdos de Justin, voilà.
3: Mais franchement, ils sont tout jeunes tous les deux. Ils sont trop mimi.
1: Ils
3: ça fait
1: mimi
3: plaisir
1: plein, ouais.
3: À voir. Et c'est vrai que tu réalises que t'as pris un petit coup de vieux quand tu les vois si jeunes.
1: Oh, ce n'était qu'en septembre 2002, c'était
3: exactement,
1: hier.
3: Regarde. Les années glissent sur nous, Didier.
1: Exactement. Le choix de Séverine, Like I Love You, c'est Justin Timberlake. Et tu reviens tout à l'heure à 22h.
3: À 22h dans Chérie Génération 2000. À tout à l'heure. 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

0: Merci de terminer cette journée de jeudi avec la playlist 2000 de Chérie FM et toute l'équipe du 17-20 en grande forme. Tout à l'heure à 18h, c'est Candice Riboué qui va arriver pour la Minute Info. Vous vous souvenez, il y a quelques jours, on vous avait parlé de cette vente d'objets cultes ayant appartenu à Michael Jackson. Eh bien, il y a des objets qui sont partis à des prix complètement dingues. Candice vous raconte tout ça tout à l'heure à 18h dans la Minute Info. Et puis d'ici là, c'est Alexandre Astan. Vous vous souvenez de ce tube roumain, Mr Saxobeat, énorme tube en 2011 qui arrive dans la playlist 2000. Vous allez vous régaler avec Naughty et Mika à suivre avant 18h sur Chéri FM.
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0: vous souhaite de passer une très belle fin de journée. Vous écoutez Chérie FM. À suivre Gala et Avril Lavigne juste après la minute info de Candice Riway sur Chérie FM. Il est déjà 18h.
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0: La minute info en direct donc avec Candice Riway. Candice, on démarre avec la météo. Allez, il va faire très beau dans le sud-est demain, vendredi.
2: Oui, grand soleil hein, toute la journée sur le pourtour méditerranéen. Ailleurs, la matinée s'annonce nuageuse avant le retour des éclaircies sur une bonne partie du pays. Prévoyez demain matin 14 degrés à Quimper, 15 à Colmar, 16 degrés à Paris et Toulouse, 17 à Valence et 23 degrés à Ajaccio.
0: Et que faut-il retenir de ce jeudi, Candice?
2: Près de 170 gendarmes sont toujours mobilisés dans le Gers pour tenter de retrouver la jeune Liana. Cet après-midi, un corps a été retrouvé dans une usine agricole au sein de la zone de recherche. Des analyses sont en cours pour confirmer son identité. Dans le reste de l'actualité, les dernières représentations à Paris de la pièce de théâtre dans laquelle joue Patrick Bruel ont été annulées. Une décision prise en accord avec les comédiens selon la direction du théâtre. En bref, vous n'avez plus que quelques heures pour remplir votre déclaration de revenus pour l'année 2025. Passé ce délai, une majoration de 10% s'applique. Un mot de sport également avec du football ce soir. L'équipe de France affronte la Côte d'Ivoire en match amical. Coup d'envoi 21h10 sur TF1.
0: Voilà, et on reste calme si la France gagne, évidemment.
2: Oui.
0: Voilà, on termine, Candice, avec cette vente aux enchères d'objets ayant appartenu à Michael Jackson. Ça s'est passé hier, à côté de Paris.
2: Oui, et parmi les lots Didier qui ont trouvé preneur, un Fedora, c'est un chapeau, ouais, adjugé à 20 220 euros. Et le lot le plus cher était un gant de scène. Il a été vendu pour 113 737 euros.
0: Oh, mais dis donc, mais c'est le fameux gant de scène qui brille, là, avec les strass.
2: Ouais,
0: dis donc. 113 000 euros.
2: Oui. Ça fait cher le gant.
0: Hein. Bah surtout si c'est pas ta taille, quoi. Enfin,
2: oui, bon, clairement. Attends, il faudrait que ce soit la taille.
0: C'est pas fait pour aller faire du ski à Courchevel non plus. Hein.
2: Pas vraiment, non.
0: Nous sommes d'accord. Candice, tu reviens tout à l'heure à 19h30.
2: Oui, pour l'info Feel Good.
0: Avec des nouvelles de
2: Tokyo Hotel.
0: Ah là là là là, le grand retour de Tokyo Hotel. Vous avez gardé comme Candice les affiches dans votre chambre.
2: Exactement.
0: Vous avez bien raison. Allez, d'ici là, Gala Tribal King. On va chanter façon sexe. C'est pas moi qui le dis. Et tout de suite, voici Avril Lavigne. Vous écoutez Chérie FM. C'est la playlist de mes nouvelles fins de journée.

0: Et tout le monde la connaît, celle-là, sur Chérie FM.
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0: L'ambiance est forcément torride. À 18h13, soyez les bienvenus sur Chérie FM. 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Ça peut tomber à n'importe quel moment, peut-être avant 20h, peut-être demain matin. Dans ce cas-là, coup de fil au standard 39 37. Je vous souhaite bonne chance. À 18h30, c'est le collecteur Chérie FM, le quatrième et avant-dernier de cette semaine, que je vous ferai découvrir juste après le groupe Blue. Il y aura aussi Matt Pokora et Nio qui arrivent juste après la météo sur Chérie FM.
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16: Et demain vendredi, nous allons terminer la semaine avec encore un ciel couvert et des averses de la Bretagne aux Hauts-de-France, sur les Pays de la Loire et la Normandie. Du soleil, de la Bourgogne à la Méditerranée, sur la Corse et le Languedoc. Le Mistral soufflera dans la vallée du Rhône à 60 km/h. Partout ailleurs, ce sera un ciel variable entre passages nuageux et éclaircies. Il fera demain de 16 à 20 degrés sur la moitié nord et de 17 à 27 degrés sur la moitié sud. Et à 18h30, je vous fais découvrir le collecteur Chéri FM qui arrive juste après Nio. Et tout de suite, voici Blue. C'est le 17-20 et Chéri FM en direct.
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0: fin de journée avec Chéri FM et la playlist 2000 du 17-20 en direct jusqu'à 20h avec Alicia Keys, Shaggy et The Verve qui arrive avant 19h.
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0: Et c'est tous les jours, hein, aux alentours de 18h31, on va chercher, j'allais dire dégoter pour vous dans la discothèque 2000 de Chéri FM tous ces tubes que vous avez peut-être un peu oubliés. Alors pour le collecteur d'aujourd'hui, j'ai choisi un titre de Martin Solveig, DJ et producteur emblématique de la French Touch des années 2000. Martin Solveig qui a pris sa retraite l'année dernière, mais il est tout de même revenu derrière les platines il y a quelques jours à Roland-Garros pour célébrer la fin de la carrière de Gaël Monfils. Ce titre est sorti en septembre 2008 sur son troisième album. Voici I Want You avec la voix de Lee Fields. Martin Solveig, c'est le collecteur de ce jeudi.

0: Merci d'avoir choisi de terminer cette journée de jeudi avec la playlist 2002 Chérie FM, parapluie de sortie du sud-ouest jusque en Auvergne-Rhône-Alpes. C'est bien arrosé hein, dans l'est, ça va s'arranger demain. Météo complète à 19h15 et puis tout à l'heure à 19h30, ne manquez pas l'info feel good, toute l'actualité de vos artistes préférés avec Candice Riouet qui alors, mais comme vous, très excité car c'est le grand retour d'un groupe mythique des années 2000 que vous avez probablement adoré, Tokyo Hotel, qui est de retour. On en parle évidemment avec Candice tout à l'heure à 19h30 et vous pouvez télécharger tous les épisodes de l'Info Feel Good en podcast sur chérifm.fr et sur l'appli chérifm. Shaggy arrive avant 19h dans la playlist 2000. Vous allez vous régaler avec The Verve et un classique de David Guetta qui arrive sur chérifm et c'est pour vous.
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0: Je vous souhaite un très bon début de soirée. Avec Chérie FM évidemment et le 17-20 qui continue avec les Daft Punk. Et tout de suite voici Dante Thomas, c'est la playlist de Mille, il est 19h.
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1: Et elle va être belle, je peux vous le dire, cette soirée avec Séverine Ferrer qui arrive tout à l'heure à 22h minuit, chérie Génération 2000, avec aussi des podcasts audio et vidéo de Séverine que vous retrouvez gratuitement, évidemment, sur l'appli Chérie FM et sur chérifm.fr. Le dernier podcast, vous allez l'adorer, c'est avec Helmut Fritz. Et puis avant cela, tout à l'heure, à partir de 20h, Caroline Alexis pour Chérie Frenchie, Chérie FM. On s'éclate. Et vous avec nous. Et la playlist 2017-20 qui continue avec Marie J. Blige, Britney Spears et les L5 pour chanter juste avant l'info feel good et le retour de Tokyo Hotel.
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23: Et demain vendredi, nous terminerons la semaine avec encore un ciel couvert et des averses de la Bretagne aux Hauts-de-France sur les pays de la Loire et la Normandie. Du soleil tout de même de la Bourgogne à la Méditerranée sur la Corse et le Languedoc. Un ciel variable partout ailleurs. Il fera de 16 à 20 degrés demain sur la moitié nord et de 17 à 27 degrés sur la moitié sud. Et à 19h30, Candice Riouet arrive avec plein de bonnes nouvelles. Candice?
24: Oui, le groupe Tokyo Hotel annonce son retour avec un nouvel album, on va évidemment en parler dans 10 minutes.
23: Voilà, ça c'est pour vous mettre l'eau à la bouche. A tout à l'heure, Candice.
24: A tout à l'heure, Didier.
23: Allez, à suivre Mary J. Blige et Britney Spears. C'est le 17-20 en direct jusqu'à 20h.

0: Bon début de soirée avec Chéri FM, la radio qui vous rend dingue toute la journée avec les tubes des années 2000. Vous allez chanter avec les L5 dans quelques minutes. Il y aura aussi Sean Paul et Atomic Kitten juste après l'info Feel Good, car il est déjà 19h30.
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0: Et l'info Feel Good de ce soir, c'est avec Candice Riouet. Salut Candice.
2: Salut Didier, bonsoir à tous.
0: Je peux vous faire une confidence. Candice est dans tous ses états parce qu'elle a gardé les affiches de Tokyo Hotel dans sa chambre. Et ben, ça tombe bien, ils annoncent leur grand retour avec un nouvel album dans quelques mois, Candice.
2: Oui, souvenez-vous, Tokyo Hotel, c'était le phénomène mondial des années 2000. À chaque apparition du groupe, c'était complètement l'hystérie. Des cris, des larmes, des files d'attente interminables. Le quatuor allemand avait marqué toute une génération avec des titres comme celui-ci.
0: Ah, qu'est-ce que c'est bon ça, Monsoon.
2: Oui, on s'en souvient encore, Monsoon, extrait de l'album Scream sorti en 2007. Et bonne nouvelle pour les fans, Tokyo Hotel revient avec un 7e album. Son titre sera en français, encore. Sa sortie est prévue le 16 octobre prochain. Alors au programme, 12 titres dont certains sont déjà connus comme celui-ci, Memory Lane.
0: On est très rock hein, là d'un seul coup hein.
2: Oui, on est très rock. Ouais. Alors le clip de cette chanson, Didier, est d'ailleurs déjà disponible. Ouais. Et si vous suiviez Tokyo Hotel alors à l'époque, ouvrez bien les yeux, vous devriez reconnaître quelques références à leur début.
0: Et comme une bonne nouvelle n'arrive jamais seule pour Candice, Tokyo Hotel sera bientôt de retour sur scène en France.
2: Oui, le groupe se produira à la Adidas Arena de Paris pour deux concerts, les 30 octobre prochain et 21 novembre, deux dates qui affichent déjà complet.
0: Dis-moi, tu as pris tes places?
2: C'était déjà sold out malheureusement.
0: Message pour vous qui écoutez Chéri FM, si vous avez une ou deux places à vendre à Candice, voilà, n'hésitez pas, vous nous appelez évidemment. Candice, bonne soirée.
2: Merci beaucoup Didier, bonne soirée.
0: 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À suivre Sean Paul et Atomic Kitten dans la prochaine demi-heure de la playlist 2000. Et le 17-20 continue avec les L5, bientôt en concert. Candice aussi avec Chéri FM.
2: C'est ça.
0: Voici une étincelle, c'est pour vous sur Chéri FM.
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0: bande Atomic Kitten et la reprise de Blondie, The Tide is High. C'est la taille de Caroline Alexis qui est très high aussi.
1: Aïe, aïe, aïe.
0: Aïe, aïe, aïe, aïe. Bonsoir, Caroline.
1: C'est ce que je me dis tous les matins en voyant dans la glace.
0: Mais qu'est-ce qu'ils ont fait? Ils m'ont encore monté le miroir? Non, non, pas du tout.
1: Encore, je me mets sur la pointe des pieds pour arriver à voir ma
0: tête. Tu m'étonnes. Caro arrive à partir de 20h pour Chéri Frenchy. Alors, dis donc, demain, il va y avoir une expérience assez étonnante faite par des étudiants de Schiltigheim dans le Bas-Rhin. Alexandre Devois, Stéphanie Bonvoisin, on en parlait ce matin d'ailleurs. Ils vont lancer une nacelle dans l'espace avec un kebab salade tomate oignon à l'intérieur.
1: Ah, pour les oiseaux?
0: Non, alors c'est pas pour les oiseaux parce que la nacelle va monter à 30 km d'altitude, donc autant te dire qu'il n'y a plus d'oiseaux.
1: Il n'y a plus d'oiseaux.
0: Non, il n'y a plus rien. Le but, c'est d'étudier les modifications du kebab qui va être soumis à une température de moins 50 degrés.
1: Avec des frites ou pas?
0: Alors je ne sais pas s'il y a des frites, il faudra leur poser la question. Mais en tout cas, ils ont le sens de l'humour. Je ne sais pas trop pourquoi faire, mais bon.
1: C'est bien, il va mettre combien de temps alors pour monter?
0: Je ne sais pas, un certain temps en tout cas. Par contre, il va redescendre beaucoup plus vite. Je te jure.
1: Il me tarde d'avoir le résultat.
0: Ah, mais un jour, on enverra Caroline Alexis dans l'espace. Et ça, ça va être quelque chose.
1: Avec un kebab, faut bien que je puisse manger quelque chose.
0: Oh, bah ça, elle tient bien 3 mois avec ça. Caroline Alexis arrive dans quelques minutes. Et puis d'ici là, c'est Rihanna, 50 Cent et Madonna. La suite du 17-20 sur Chéri FM.
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0: Merci d'écouter Chéri FM. Bonsoir, c'est Caroline Alexis. Chéri Frenchie, c'est parti, 20h, 22h. Vive les années 2000, 100% Frenchie avec Alliance Ethnique. Amel Bent et Kiwi, il est 20h.
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0: Frenchy Faudel va faire l'Olympia l'année prochaine. Le petit prince du rail, c'est son surnom. Icône du rail moderne des années 2000 sera à l'Olympia le 26 avril 2027. Un concert Chéri FM. Vous retrouvez d'ailleurs toutes les infos et les liens pour les résas sur chérifm.fr. Et Faudel est dans ma playlist 2000 ce soir. Aussi Tragédie et Jérémy Frérot. A tout de suite sur Chéri FM.
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Chérie FM, tous les soirs, 20h, 22h, ma playlist 2000 et 100% Frenchie. Il est 20h30, très bonne soirée, avant de savourer dans un instant Fatal, Bazooka et Vito. Voici Tiziano Ferro, le retour. En ce moment, en effet, c'est un retour en force puisqu'il fait une tournée.

0: à 22h61.
1: Ouais bébé, c'est la maman de Vito. 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
4: 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Tiens-toi prêt, faut que je te parle. 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
5: Chérie FM, Fatal Bazooka et Vito, c'est-à-dire Michael Youn et Pascal Obispo. La version originale, celle de Vita et Diams, vous l'entendez aussi régulièrement sur Chérie FM. Il est 20h41, très bonne soirée, jusqu'à 22h. C'est Chérie Frenchy avec Céline Dion dans un instant, aussi Sly et Chérie Falouna. Bonne soirée avec Chérie FM.

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0: 2000 de la Kermesse Festival à Paris qui aura lieu les 5, 12 et 19 juin à l'Hippodrome de Vincennes avec Chérie FM. 20h-22h, c'est Chérie Frenchie, les années 2000, 100% Frenchie tous les soirs. Et tout de suite, Calogero, aussi Angèle et Corneille. Il est 21h.
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0: 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Je croise les doigts, bonne chance. 20h, 22h, les années 2000 sont 100% Frenchie. À tout de suite avec Jennifer, Pierre-Paul Jacques et... Et avec Chaim, bonne soirée avec Chérie FM.
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0: Laurent ce soir, direction les années 2000 sur Chéri FM.
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0: Bienvenue dans votre émission 100% 2000 et on démarre sur les chapeaux de roue avec un morceau qui avait fait couler beaucoup d'encre à sa sortie. You Are So Gay de Katy Perry. Bah oui, il avait créé la polémique car l'expression hein, You Are So Gay n'a rien à voir avec une orientation sexuelle, mais plutôt une façon de se moquer d'un ex petit ami prétentieux. Mais alors plusieurs associations LGBT ont crié au scandale car pour elles, le mot gay était ici considéré comme une insulte. Donc Katy a dû se justifier en expliquant que c'était juste une satire. Hein. Elle nous donnait déjà un aperçu de son côté provocateur. Et notamment dans le clip hyper fun où on la retrouve très ingénue aussi, hein, avec des poupées Barbie qui nous content son histoire. C'est hyper réussi. Et alors Katy qui est apparue au Met Gala il y a peu de temps avec un drôle de masque futuriste qui ressemble surtout à un masque d'escrime hein, signé Stella McCartney. On ne sait pas ce que ça veut dire quand je vous dis qu'elle aime provoquer. Mais c'est toujours un pur plaisir de redécouvrir ces titres qui interpellent et ne laissent pas indifférent. You're So Gay, Katy Perry sur Chéri FM.

BFM et c'est le moment de découvrir notre pépite, celle d'une artiste prometteuse des années 2000, Loïs André avec Insomnie. Un morceau entraînant qui a tout de même marqué, même si son interprète n'a pas fait une longue carrière dans la musique. Voguant de déception en déception, elle a réalisé son rêve, même si elle a avoué avoir encore beaucoup de choses à dire. Désormais, l'ancienne choriste de François Fellman travaille dans la mode et s'est mise à la peinture. Comme quoi, il y a une vie après la musique. C'est toujours un pur plaisir de la réécouter. Loïs André, Insomnie dans Chérie Génération 2000 sur Chérie FM.

0: Vous écoutez Chérie Génération 2000 et la BO débarque et c'est du lourd. Take a look around du groupe Limp Bizkit qu'on a entendu dans le cultissime Mission Impossible 2. Un morceau spécialement écrit pour le film, mais avec une petite contrainte et pas des moindres. La musique devait coller au montage du film. Ils l'ont donc composé avec les images, ce qui a été un exercice inédit pour eux. Et alors Fred Durst, le leader du groupe, n'était d'ailleurs pas fan du titre. Mais quand il s'est rendu compte de l'impact qu'il avait sur le public, il a fini par avouer que c'était finalement un morceau très efficace et qui est devenu un classique et qu'ils interpréteront à coup sûr ce mois-ci au désormais célèbre festival de métal Hellfest le 21. On réécoute cette tornade. Take a look around. Limp Bizkit sur Chérie FM.
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Chérie Génération 2000, c'est le One Shot qui arrive bientôt. Un tube, un seul, mais qui restera pour toujours et qu'on continue à écouter. Mais juste avant, Tayo Cruz. A tout de suite sur Chérie FM.

C'est le moment de vous révéler le one-shot de ce soir, ou Let the Dogs Out du groupe bahaméen Bahamen. Et alors, pour être tout à fait honnête, je ne me souvenais plus du tout de ce titre et je crois même être passé un peu à côté dans les années 2000. Mais heureusement que dans Chérie Génération 2000, on fouine, on cherche et on aime vous faire redécouvrir ces morceaux des années 2000 que vous avez adorés. Et d'ailleurs, un titre qui inspire encore, il a été choisi l'année dernière pour illustrer un très gros spot de pub pour une célèbre marque de voiture, ou Let the Dogs Out, Bahamen dans Chérie Génération 2000 sur Chérie FM.

0: Suivez le guide pour ce merveilleux voyage dans les années 2000. David Guetta et Kid Cudi débarquent. Chérie FM, il est 23h.
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0: Les années 2000 sont de retour sur Chéri FM et on poursuit avec un groupe qui a cartonné dans les années 2000. Un boys band qui a fait fondre les petites françaises, Taj, Taril et Tigi, les 3T, avec Stuck on You, qui est une reprise du tube de Lionel Richie que le groupe a réactualisé et accéléré. Et alors à l'époque, les trois garçons avaient une grosse pression. Pourquoi ? Leur oncle Michael Jackson suivait de très près leur carrière et aimait assister à leurs séances d'enregistrement. Et quand il s'agissait de reprises, il ne fallait surtout pas se rater. Il n'avait pas droit à une version passable. Avec un tel héritage musical et familial, Michael était très exigeant avec eux. Et d'ailleurs, les 3T qui ont assisté à l'avant-première du biopic Michael en famille et qui doivent être fiers de leur cousin germain Jafar, fils de Germaine, qui interprète leur oncle dans le film et qui est incroyable. Les 3T sont ce soir dans Chéri Génération 2000, Stuck on You sur Chéri FM.

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C'est l'heure de la pépite, une bien jolie pépite, feel good comme on les aime. Et j'ai pris un grand plaisir à la redécouvrir et j'espère que ce sera aussi le cas pour vous. Et hop, rajouté direct dans ma playlist. Le titre « Put Your Records On » de Corinne Bellairay, avec sa voix si douce, si agréable et qui nous manque, hein, à quand un nouvel album? Mais tout de suite pour vous, ce morceau très chill qui donne le sourire, un avant-goût d'été. « Put Your Records On » Corinne Bellairay dans Chérie Génération 2000 sur Chérie FM.

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Votre code secret est terminé par dièse. Vous avez 2 nouveaux messages. 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Nouveau message reçu hier à 23h28.

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2: Vous écoutez Chérie FM et c'est maintenant l'heure de découvrir le clip culte. Et quel clip, je l'adore. Kiss My Eyes du DJ Bob Sinclair avec en guest star le légendaire Jean-Claude Van Damme dans un rôle de lover. On ne l'attend pas du tout. Où il nous entraîne dans une folle danse endiablée et sensuelle sur ce titre house hyper péchu aux sonorités tango tellement feel good qui fait du bien. Foncez revoir le clip, il vaut le détour. Et Bob Sinclair, qui doit être un papa aux anges, en effet, sa fille Paloma, 21 ans, jeune DJ, est en train d'exploser sur la scène électro. Elle a de qui tenir. Ce soir, c'est Papa Bob qu'on écoute. Kiss My Eyes, Bob Sinclair, dans Chérie Génération 2000, sur Chérie FM.
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0: de se dire au revoir dans Chérie Génération 2000. On va se faire un dernier petit kiff, un des meilleurs sons des années 2000. Like I Love You de Justin Timberlake. C'est son premier single après NSYNC. C'est un peu la naissance d'un artiste hyper talentueux qui va marquer toute une génération. Et alors pour ce premier opus, il s'entoure de la crème de Neptunes, Chad Hugo et Pharrell Williams, qui apparaît dans le clip d'ailleurs, où Justin frappe fort. Il nous montre ses talents de showman avec des chorégraphies de dingue, largement inspiré de Michael Jackson, dont il est fan, avec des looks hyper proches et même le chapeau du King of Pop. Allez revoir ce clip, on les voit tellement jeunes, tout mimi, ça fait tellement plaisir à voir. Et c'est là que tu réalises que tu viens de prendre un petit coup de vieux. Enfin, pas quand on les écoute. Et c'est ce qu'on va faire tout de suite. Like I Love You, Justin Timberlake sur Chérie FM.
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0: C'était Chérie Génération 2000. Rendez-vous demain dès 22h pour la dernière de la semaine. Chérie FM, il est minuit.
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